0: Hein, bon allez, on y va là, vas-y vite, là, on continue. Allez, ça commence à me saouler là, vous allez me saouler les deux.
1: C'est quoi un op?
0: Ta gueule.
2: Voilà, il craque, on peut comprendre, bonjour.
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1: vous rigolez.
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2: La France qui bosse et qui se lève tôt, il s'appelle Dorian, il est boulanger, mais il est

0: avec le.
1: Il n'y a pas de souci. Si vous voulez passer pour des flancs, vous m'appelez et puis je vous les paye.
2: Non.
3: Regardez, le flanc est prêt. Viens nous chauffer là. Bisous, bisous.
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0: plein de places, conversation incluse. Et si elle n'est pas contente, tu la mets en mode silencieux, comme une valise cabine.
1: Pas mal, ça. Pas mal.
0: La maîtresse pliante, très demandée sur les lignes du vendredi soir, discrète, compacte et compatible, compartiment en famille, que tu peux cacher rapidement si ta femme est dans le même wagon.
1: Très bien.
0: Pour les gros, le barbecue pliant, parce que les Français, bien sûr, peuvent accepter beaucoup de changements, sauf manger sans merguez.
1: Oui,
0: et enfin, les enfants pliants, s'ils vous emmerdent, vous les pliez, vous les dépliez en 2 secondes juste avant d'arriver.
2: Alors, autant le vélo, j'avais pas compris,
0: de bruit,
2: ça, c'est pas mal.
0: Que du bonheur.
2: C'est bien, c'est génial.
1: C'est un peu chelou, mais pourquoi pas?

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2: La France qui bosse et qui se lève tôt, elle s'appelle Aline. Bonjour Aline.
3: Bonjour.
2: Mais comment va ma petite Aline?
3: Ça va bien, merci.
2: Mais on va bien. Est-ce que t'as passé un bon petit week-end?
3: Oui, tranquille.
2: Qu'est-ce que t'as fait? Dis donc, tu crois qu'on t'a pas vu en train de piquer un croissant, toi?
4: J'étais en train de le regarder.
2: Tu crois qu'on t'a pas vu? Dis donc, ni vu ni connu. Dis donc.
5: Mais tu parles à qui?
2: Mais c'est notre homme d'entretien, il est là, ni vu ni connu. Qu'est-ce que je vois?
5: Tranquille.
2: Qu'est-ce que je vois? Une main comme ça qui arrive.
4: Mais la main qui dépasse.
6: Mais t'en manges pas, toi. Hein? C'est le tien que tu manges pas.
2: Tu sais, il a voulu faire discret, mais j'ai vu sa papa.

0: Alors
1: allez, hop, la deuxième.
0: Ouais, c'est la roue. C'est la roue qui fait les, qui fait les, l'aiguille des heures. Qu'est-ce qu'un piton mobile ? C'est un serpent qui bouge. C'est une horloge qui change de pièce toute seule la nuit. Ou c'est un élément mobile dont l'axe de rotation est le centre de l'axe du balancier. Précise.
2: La A.
1: C'est la troisième.
0: C'est ça. Ouais, bravo, bravo, bravo. Et enfin, le balancier à inertie variable. C'est super pointu l'horloge.
3: Ah ouais, ouais, ouais.
0: C'est un collègue qui balance au patron. Et c'est un balancier.
1: Ouais.
0: C'est le cheveu. C'est une horloge qui fonctionne sur Europe 2.
3: Ouais. Skyrock,
0: mais pas inertie. Ou c'est un balancier dont on ajuste la marche.
1: C'est la troisième.
0: Voilà, voilà, c'est ça. Et j'embrasse toutes celles et tous ceux qui nous écoutent en horlogerie le matin. Ils sont nombreux, voire même en podcast, à nous écouter parce qu'ils mettent le petit casque et ils sont sur leur truc de travail comme ça. Ils bossent en nous écoutant.
4: À mon avis, t'as pas intérêt à faire trop la fête le week-end parce qu'entre les tremblements et la vue.
0: Ouais. T'as raison.
4: Ouais.
0: T'as raison. Bisous, ma petite Aline. Fais un petit bisou aux ceux qui t'écoutent, peut-être à la famille. Vas-y, fais-toi plaisir.
1: Bah, je fais un bisou à tous ceux qui m'écoutent et puis qui me reconnaîtront. Et bonne journée à vous, l'équipe. Merci d'être là.
0: Bisous, ma belle.
2: Bisous.
1: Merci.
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2: 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D'ailleurs, voici le JT Chanté, qui a décidé de vous chanter les infos. C'est une nouvelle formule. Ça passe mieux avec une histoire d'un Breton à qui on fait une bise de 39 ans. Lui,

0: Une nouvelle formule, ça passe mieux avec une histoire d'un Breton à qui on fait une bise de 39 ans. Lui, il a été jugé pour des petits appels téléphoniques malveillants.
1: Ah,
0: c'était pas bien, c'était très étonnant ce qu'il faisait. Alors, qui appelait-il? Que disait-il? La réponse en chanson.

0: cochon, on est...
1: Ah oui, pardon.
2: Énorme.
1: C'est vrai que le mec qui appelle son ex toutes les deux minutes pour faire.
3: D'accord.
1: Ah, et là-bas, il est tribunal. Hein.
3: Bah, normal.
1: Ah, oui, c'est normal.
3: Harcèlement. Ouais.
1: Conclusion, voilà. C'est magnifique. Il s'est retrouvé là-dedans avec une belle boulette pour la dernière conclusion et le dernier news d'un Allemand. Ça ne vient pas d'un Français pour une fois. Alors, lui, il a fait un truc qui peut arriver à beaucoup de gens. Je vous le disais, soyez très prudent quand vous envoyez des messages. Vérifiez bien le destinataire. Lui, il voulait envoyer quelque chose à sa chérie.
2: Ouais.
1: Un petit truc.
4: Bon. Ouais, ok.
2: Ah, d'accord.
1: Alors, quel était le message? Quel a été le problème? Réponse en chanson.

0: énorme.
1: T'imagines le beau papa qui reçoit ça? Je veux te ken.
2: Mais moi, je veux te ken avec la photo.
3: Ah, ouais, bah, je crois que ça a l'air clair, mais.
0: Je t'attends, viens.
3: Non. Eh bien, merci de.

0: s'occuper des soirées de ma fille.
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0: Si, c'est bien. Ouais. Il y a un côté, tu te dis, bon, c'est la paix, c'est machin, c'est quelqu'un
1: sûr,
0: qui,
1: ouais.
0: qui connaît l'avion. Ah, c'est intéressant. Oui, c'est le secrétaire américain de la Défense qui a fait ça. Sauf qu'il a lu une tirade de Pulp Fiction pendant une messe au Pentagone. Il pensait citer la Bible. Et bien, ce serait pas Pulp Fiction. Et en fait, il avait qu'il a lu.
2: C'est laquelle?
0: Alors, d'après vous, c'était quelle scène?
3: Au nom de la charité, se fait le berger des faibles qu'il guide dans la vallée d'ombre de la mort et des larmes.
2: Ézéchiel.
0: C'est celle-là, bien
2: et
0: sûr.
2: En fait, ouais.
0: Alors, où ça?
4: J'appelle deux experts complètement défoncés au crack qui vont travailler nos deux copains.
0: Non,
4: je serai très loin d'en avoir fini avec toi. Je vais te la jouer à la flamme, bien moyenâgeuse.
2: Je suis pas sûr que ce soit
0: ça. Je pense pas que ce soit dans la Bible, ça.
5: Non. Quitte à soirée, autant le faire bien.
0: Ouais. Vrai. Ou alors, il y a celle-là. Est-ce que c'est dans la Bible, ça?
6: Il le savait. Et pour lui, il était clair que cette montre te revenait de droit.
0: Ouais.
6: Et pour rien au monde, il ne voulait que les niaques mettent leurs pattes sur ton héritage, le patrimoine de son fils. Alors il décida de la cacher. Comme il n'y avait pas d'autres cachettes, il se les mise dans le cul.
0: Voilà. Non. Ça, c'est Pulp Fiction, ça.
2: Oui.
0: Ça, c'est Pulp Fiction. Non, mais il ne faut pas se planter. Le mec, il fait une citation. Journée mondiale de la langue chinoise. Attention, je vais vous donner des mots chinois à connaître pour frimer à la machine à café. Vous êtes prêts?
2: Vas-y.
0: Alors, on écoute, hein.
2: Oui.
0: On écoute.
7: 穿山甲.
5: C'est une voiture, ça.
2: C'est une chouette Cynthia.
0: Non.
2: Elle est chouette Cynthia.
0: Nous réécoutons.
7: 穿山甲.

0: Bon, il a laissé un message à Timothée Chalamet. Ouais.
1: Ah. Yo, je suis désolé, je t'ai pas envoyé de message, mais je suis bien rentré, t'inquiète. Ah. Il était un peu relou, ton pote, là. Sympa, mais border, parfois.
0: J'adore.
2: Il est énorme.
0: Il joue bien, le mytho. Hein. Et enfin, mon préféré, il a laissé un message vocal à Miley Cyrus avec la chasse d'eau, écoutez.
1: Bon, j'ai eu la réponse de Thibaut pour s'actualiser sur France Travail, c'est assez simple. Maintenant, il y a l'appli, c'est automatique. Donc, sauf si tu dois rajouter des cachets que tu as fait en plus qui sont inconnus. De France Travail directement, quoi.
0: Ah oui.
1: Mais vas-y, tu me dis si t'as des questions.
0: Ah oui. Ben non, mais c'est vrai que Miley Cyrus, il est caché France Travail.
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1: J'ai le sondage aujourd'hui. Qu'avez-vous fait ce week-end, monsieur Pietro? En un mot, s'il vous plaît, pas le détail.
2: Bah là, je suis emmerdé parce que.
1: En un mot.
2: J'ai fait mon potager, mais c'est pas les seins de glace encore, là. Merde.
1: Eh oui, c'est vrai. Il y a un auditeur qui m'a dit il a raison, c'est pas encore les seins de glace, donc il peut.
2: Mais je l'ai fait quand même.
1: Corentin, la fête et l'anniversaire.
3: Oui, exactement. Les amis, la famille, voilà.
1: Très bien, c'est important.
2: Non, parce que c'est chiant, à chaque fois que je plante, et tous les ans, mes légumes ils poussent quand je suis en vacances.
3: S'en fout.
2: Et du coup, là, c'est pour ça que j'ai fait un petit peu en avant cette année, comme ça. J'espère en profiter un petit peu.
3: C'est génial, mec.
2: Avant. Et l'avantage, c'est que. On finit quand? Non, mais c'est important ce que je
4: dis.
2: Fais une pause,
1: Mi-juillet.
2: Mi-juillet, avec un peu de chance, je vous ferai goûter mes tomates.
4: Ah, super. Tu le dis à chaque fois.
1: Je peux continuer l'émission?
2: Ouais, c'est bon.
1: Stouff, ce week-end.
4: Visite au musée national des archives. C'est et musée du Louvre aussi.
1: Toi, le week-end, faut vraiment que tu vois dedans les
4: Quoi?
1: Quoi, musée des archives.
4: Balade dans Paris, voilà.
1: Et d'aller voir quoi au musée des archives?
4: Il y a les lettres de Napoléon, tout ça.
1: Qu'est-ce que tes enfants de 3 ans et 4 ans, ils ont aimé
4: Ils ont vu, il y avait la maquette de la prison de la Bastille, tout ça. Enfin, voilà quoi.
1: Wow. Super. Rappelle-moi ton fils, quel âge il a?
4: 15 ans et 4 ans et demi.
1: Et à 4 ans et demi, tu lui as dit ça, c'est les lettres de Napoléon, et tu te dire c'est génial, c'est extraordinaire.
4: Ils s'en foutaient. C'était plus les maquettes, mais voilà.
2: Et si, sinon j'ai pas planté les piments.
1: Tu vois,
2: parce que la racine elle passe pas encore. Le mec il m'a dit faut attendre qu'elle sorte du godet.
1: Eh bien, sinon, pendant que vous avez entendu le week-end de Pietre,
4: il y avait une exposition sur Lafayette aussi, très intéressant.
2: Ouais,
4: Lafayette et l'Amérique.
3: Vito, coco, on y va. On va les laisser les deux là.
1: Que font les Français le week-end? 65% des Français préfèrent passer du temps en famille. Organiser des sorties ou des goûters.
4: Et ben voilà, tu vois, j'y suis.
1: Non, toi tu nous as fait le musée de la lettre de Napoléon.
4: Écoute, c'était... Ouais,
1: 41% restent à la maison pour regarder la télévision.
2: Après, il y a des trucs quand t'as des gros événements sportifs et tout, c'est sympa.
1: 27% des Français interrogés se motivent pour aller jardiner ou bricoler.
4: Voilà.
1: Ah la Pietre, c'est pour toi ça.
2: Alors
1: Non, ne le relance pas.

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1: Charlotte Cardin, The Way We Touch.
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2: Colombe, colombe, ça c'est de la bombe. Bouge le cul de chez toi, sinon ta maison sera ta tombe.
3: Oh là là, mais Pietre.
1: Elle est facile.
4: Il y a des
1: colombes
4: qu'on fiantait sur une maison, ça a détruit toute la maison.
3: Comme ton truc avec la SNCF, une alerte à la bombe.
1: Ah, c'est pas une alerte.
5: Non.
1: Ah.
5: Colombe.
3: Quelqu'un qui a oublié un sac aussi.
1: Non.
3: Non, non, non.
5: La ville de Colombes.
1: Bah, par contre, ils ont fait une grosse organisation.
5: Ah, ils ont, ça rien à voir. C'est un gros bordel.
1: Il
5: hein.
1: y a tout dans
5: un
1: le.
5: Un lâcher de Colombes.
1: Non. Un lâcher de Colombes.
5: Je sais pas. Non, mais y a, par rapport à un lâcher de Colombes.
3: Ils ont détruit un immeuble.
1: Non.
3: Peut-être pour reconstruire. Non.
6: La ville de Colombes.
4: La ville de Colombes.
1: Les démineurs.
4: Ouais.
1: Je comprends mieux pourquoi ils n'étaient pas à Aix-en-Provence, ils étaient à Colombes.
5: Ah, oui.
1: Les démineurs ont procédé à l'explosion d'une bombe de la Seconde Guerre mondiale.
5: Ouais.
1: Après l'échec de la tentative, ils ont voulu enlever le détonateur, ça n'a pas marché. Donc, ils ont évacué des centaines et des centaines de gens à 1 kilomètre à la ronde.
5: Ils ont dégagé tout le monde.
1: Ils ont enterré l'engin sous une tonne de sable pour que si ça explose, que ça fasse pas trop de dégâts. Et ils ont fait une explosion contrôlée, c'était dimanche. Des milliers d'habitants ont été évacués, évidemment, tout va bien, voilà, et tout s'est bien passé.
4: Ça.
1: Qu'est-ce qu'il y a?
4: Ils ont dû juste sursauter un peu.
5: Oui, ça fait.
1: Ah oui, je pense que...
4: Vous pouvez revenir, c'est bon.
1: Mais même pas. Hein. Mais je me pense même...
5: Ouais,
1: vraiment, ça a fait... Parce que tout ça pour ça. Ah, donc, alors, il paraît qu'il y a un monsieur de Toulouse qui nous a laissé un message.
4: Ah.
1: Il nous aurait dit, c'est du gâchis, il voulait récupérer cette bombe pour la ranger quelque part, dans un endroit bien à lui.
5: Ah, ouais.
4: Ah oui,
1: voilà.
3: Le fameux.
1: Visiblement, il entame une collection. Donc,
5: c'était lui. Le...
1: Il nous a dit, c'est bon, ça passe. Écoutez, je n'en sais pas plus. Hein.
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0: Bah, mais qu'est-ce que vous forgez là, Kylian?
1: Mes protèges tibias.
0: Ah, vous forgez des protèges tibias?
1: Ah, oui, ils sont en or. J'avais une Rolex en trop. Du coup, galère de ouf à fond de l'or de ma Rolex au briquet. Là. Ouais. Oh là, c'est pénible. Est-ce que vous avez une astuce?
0: Peut-être au chalumeau.
1: Oui, c'est bien au chalumeau. Ah, oui. Chalumeau.
0: Oui.
1: C'est un chameau qui pète du feu, ça,
2: non,
1: c'est quoi?
2: Mais non,
1: c'est... Punaise, je suis en train de faire une Franck Ribéry, là, c'est pénible.
2: Ouais, c'est vrai, c'est terrible.
1: Bon,
2: terrible.
1: Je vais me reposer, au revoir.
0: Oui, salut Kylian. Bisous, on va finir avec Patrick Sébastien. Salut Patrick.
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3: Fais-nous voir tes baloches, pas
4: de Excusez-moi, j'avais dit que je me calmerais, mais putain,

0: Marcel. Après avoir confondu le cochonnet avec une dragée tombée du baptême d'à côté, elle a crié carreau sans que personne n'ose la contredire. Score final 13-9. Moment fort du match, Fernand a lancé si loin que la boule est allée saluer la fontaine avant de revenir, enfin presque. Puis le public composé de Raymond, d'un banc et d'un monsieur qui passait par là, a applaudi surtout quand personne ne jouait.
1: D'autre
0: part, triomphante avec le trophée du fair play, remis par elle-même après avoir gagné sans vraiment comprendre comment. Mais voilà, on les embrasse, ils étaient trois.
1: Bien sûr, on les embrasse.
0: Saint Boniface les eaux.
1: Saint Boniface les deux chaînes. Bravo Ginette, bravo le boulot de Rome. Sur Europe 2.

0: Dès qu'on t'offre une Rolex, t'as vu, je t'ai comparé à une Rolex. Tu sais, qu'on vous offre une Rolex, t'es pas sur le papier avec le ruban pendant une heure en disant « Ouais, attendez, je vais jouer encore un peu avec le ruban. » Bah non, t'ouvres la boîte.
1: Non, bah non, moi je trouve ça plus sexy, moi, avec les.
0: Moi, je te donnerai le ruban.
1: Hein, une Casio.
2: Nous, on est les enfants qui jouent avec le ruban dans un coin, tu sais.
0: On apprend que 50% des femmes aimeraient partir en vacances seules ou avec des amis.
3: Oh non.
1: Ah ouais.
0: Ça peut se faire une petite semaine avec des copines.
2: Oui, mais pas les grandes vacances, mais les vacances intermédiaires, oui, pourquoi pas.
0: Je peux l'entendre.
1: Ouais.
0: Deux jours. 17% des hommes souhaiteraient entendre leur femme leur dire.

0: être un jaloux de ouf en fait. Je suis sûr.
1: Ah non, je suis pas jaloux.
0: Ah ouais.
1: Non, pas. Bah, ouais, mais tu fasses gaffe quand même parce voilà. que. Voilà.
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3: Une info et une histoire vient d'arriver pour une fois. C'est pas un beau roman.
4: Ah
3: non, c'est pas une belle histoire.
4: Oh non.
5: C'est pas un beau roman. C'est pas une belle histoire.
3: Pas du tout. En 2013, James Howells est ingénieur informatique gallois. Il faisait du rangement chez lui. Il avait deux vieux disques durs dans un tiroir. Un qui était vide et un autre qui contenait, écoutez bien, la clé privée de ses 8000 bitcoins.
4: Ah,
3: il a confondu les deux, James. Il a acheté le disque dur avec les bitcoins dans un sac poubelle. Sa compagne de l'époque a ensuite amené le sac à la déchetterie de Newport, au Pays de Galles, où le disque a été enterré sous des tonnes de déchets. Aujourd'hui, plus de 12 ans de tentatives, dont l'achat complet de la décharge en question, qu'il a fait également fouiller intégralement par des gens qu'il a payé. James Howells annonce donc qu'il a renoncé à la recherche de son disque dur qui contenait 8000 bitcoins. Oui, mais
6: à 80
3: vous allez me dire,
6: euros,
3: vous allez me dire 8000 bitcoins, qu'est-ce que ça peut faire exactement? Parce qu'à l'époque, ça ne valait rien.
4: Bah oui.
3: Aujourd'hui, c'est 600 millions de dollars.
4: Oh, dans la déchetterie.
6: Tu m'étonnes qu'il a racheté la déchetterie.
3: Tu m'étonnes qu'il a employé des gens pour fouiller à main nue dans la déchetterie.
7: Oui, mais c'est un gars qui fouillait, qui l'a trouvé.
4: Ouais. Il l'a pris.
6: Ouais. Non, mais comme il peut rien savoir, il peut rien en faire.
3: Le pire, c'est que c'est un mec qui a peut-être trouvé le disque dur, qu'il l'a écrasé pour mettre des copies de films.
4: C'est ça.
3: Et les photos de vacances de ses enfants.
7: Ah, les tuches.
3: Alors, on a le son de l'époque, hein, quand elle est.
6: Quand la dame est revenue à la déchetterie.
3: Quand la dame est revenue de la déchetterie.
8: Mais quelle école celle-là ?
9: Ah bon ? Je suis une conne.
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1: Un sondage publié par l'Opinion montre une baisse de la popularité du président Emmanuel Macron, de son premier ministre Sébastien Lecornu, en raison de la guerre en Iran et de la crise des carburants.
2: Oui, c'est-à-dire,
1: c'est-à-dire

0: Vous avez raison. Voilà. C'est mieux comme ça. Allez, au revoir Europe 2.
1: À bientôt.
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0: Je vous laisse.
2: Dites à Brigitte que Donald est embête, hein. La dernière fois, au sommet du G20, il m'a piqué mon pitch, gros tarbat.
0: Oh, bien, tu n'avais pas raccroché.
1: Oui, c'est ça.
0: Bisous.
1: Allez, bisous.
0: Au revoir.
1: Au revoir, à bientôt.
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0: Bonjour, bonjour, bon réveil, 6h sur Europe 2. Bon, les vacances se rapprochent peut-être. On est vendredi le 14 août aujourd'hui. Demain, jour férié, mais bon, comme c'est un samedi, week-end, ça ne nous intéresse pas trop. C'est l'actu.
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3: Bonjour à tous, le mercure va commencer à baisser aujourd'hui dans le nord-ouest, mais les températures vont encore flamber sur la plupart des départements, avec de nouveau des pointes à 40 degrés. Je vous détaille tout ça dans deux minutes. Un nouvel épisode de canicule qui fait craindre de nouveaux incendies. Quatre départements sont en risque très élevé au feu de forêt. Ce vendredi, la Mayenne, l'Indre, l'Indre-et-Loire et les Deux-Sèvres. Dans les Landes, un feu qui s'est propagé, qui s'est déclaré hier après-midi sur la commune de Luglon, a ravagé quelques 600 hectares. Le préfet parle d'une progression très rapide du feu. 280 pompiers sont actuellement mobilisés et 500 personnes environ ont dû être évacuées. Par ailleurs, l'intersyndicale des pompiers professionnels est ressortie déçue et en colère de sa réunion avec le ministre de l'Intérieur hier, indiquant n'avoir obtenu aucune mesure concrète. Les soldats du feu étaient appelés à la grève hier pour réclamer des moyens et des effectifs supplémentaires. Ils prévoient une mobilisation massive fin septembre. Ça sent la fin des vacances. Bison futé, voire rouge, dès aujourd'hui dans le quart sud-est, dans le sens des retours, des bouchons à prévoir notamment sur l'A71 dès la fin de matinée entre

0: Je préfère l'original beaucoup.
1: Ouais. S'il y a quelque chose à prélever.
0: Ouais. C'est marrant.
1: Le
0: ça,
1: petit banjo là, il est sympa.
0: Attends, depuis d'aller jusqu'au bout.
2: Mais vous n'aurez pas.
0: N'aurez pas quoi ?
2: La liberté de penser.
0: Allez, quoi d'autre ? On continue.

0: si mal que ça. Ouais. Ça.
1: Booty check.
2: C'est ça.
3: Ah, c'est pas mal.
4: Oh,
3: c'est bien. Moi, j'aime bien, moi.
4: C'est pas pareil. Hein.
0: Ouais, ça fait. Même le son, hein, rien n'est pareil. Hein. Oh là là. Allez, on continue.

0: On est nuls, hein.
1: On a les paroles et on se souvient pas du truc.
2: Je préfère l'original.
3: Ah, je suis d'accord, c'est mieux.
4: Un dernier.

0: version gangsta.
1: Et j'adore. Pandi Panda. Allez. Pandi Panda.
2: Elle parle des concrets, toutes les bordures.
3: Je voudrais avoir une pensée pour celui qui était dans les spectacles de Chantal Goya dans le costume original de Pandi Panda qui n'avait pas été changé pendant 50 ans. Ouais. Je voudrais avoir une pensée pour cette personne qui devait.
4: Bah, il est comme ça maintenant.
3: Ah ouais, parce qu'il devait y avoir une odeur là. Allez.

0: Je me prépare.
1: Oui. Vous avez vu, d'ailleurs, vous avez de la chance, je suis tout à vous parce que je viens de finir mes chocapics. Après, vous savez, je bois le lait imbibé, Madame Stouff, que les connaisseurs connaissent ça. Avec le chocolat des chocapics,
0: C'est bon, alors, le petit déjeuner, c'est pas le sujet, Monsieur Hollande. Là, on parle de BD. Est-ce que vous avez une BD préférée?
1: Oui, Garfield. Vous savez, le gros chat orange.
2: Oui.
1: On dirait l'enfant de Donald Trump et de moi-même.
0: Sérieux?
2: C'est vrai, il a raison.
0: Faites attention à ce que vous dites sur Trump.
1: Oui, enfin, vous savez, je l'aime bien, Donald. Je l'ai connu. Si je le croise, d'ailleurs, je le mange.
3: Ah, pourquoi?
1: Son visage, quand je le vois orange, on dirait un fond de plat Tupperware avec de la sauce bolognaise.
0: Stop, on va revenir à Garfield. Vous allez avoir des problèmes, là, sinon.
1: Oui, Garfield, je l'aime bien. Vous savez, il voulait toujours manger les lasagnes, comme moi. Il avait toujours des moustaches oranges pleines de bolos, comme moi.
2: Qu'est-ce que vous faites là?
1: C'est-à-dire, je me prépare, comme j'ai mis à la une du journal, je mets les lasagnes au four.
2: Voyez, c'est fait ça, je me prépare.
0: Oui. Eh ben, on va vous laisser, monsieur Hollande, bonne lasagne. Au revoir, monsieur le président. On va finir avec Patrick Sébastien pour son avis.
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2: C'est la nouvelle.
4: 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C'est Raymond, le plus fort, c'est
0: je la connaissais.
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3: Ah putain, c'est ma nouvelle chanson. Tu veux que je te la remette? La chanson, pas ma bistouquette.
2: On y retourne.

0: écraser jusqu'au bout le tube de dentifrice. 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
2: La France qui bosse et qui se lève tôt, il s'appelle Dorian, il est boulanger. Mais il est boulanger où, Dorian?
3: Bah, bonjour tout le monde.
2: Eh ben,
3: moi, je suis boulanger dans Paris.
2: Bonjour. Ah, hey, petit boulanger parisien.
4: C'était pas loin.
2: Ça veut dire. Alors,
5: où
2: attention, Dorian.
5: Dans Paris.
2: Parlons-nous franchement. Est-ce qu'on est sur du boulanger qui reçoit sa farine et qui le fait lui-même, ou on est sur le boulanger, tu sais, qui
6: décongèle, quoi.
2: Qui décongèle.
3: Ah. Moi, je suis plutôt boulanger. On passe, enfin, mon chef passe les commandes pour la farine. On transforme tout, on fait que du fait maison.
2: Bah et voilà.
3: Désolé Pietro, mais le micro n'y marche pas.
2: Ah bah voilà.
5: Et tu, c'est où dans Paris, Dorian?
3: 76 rue de Seine, Paris 6, maison Mulot.
2: La
4: maison Mulot.
2: La maison Mulot, parce que c'est bien à Paris.
5: Les souris.
2: Remarque, à Paris, tu déçois personne, les touristes sont servis. Hein,
4: ils sont courants.
2: Mais vous avez raison, il y a des mulots là. C'est incroyable. Mandorian, j'adore ce métier de boulanger. Ouais, vraiment, je balade boulanger, pâtissier. Je trouve que vous faites un métier extraordinaire. Tu te lèves à quelle heure le matin ou la nuit?
3: Bah moi, en soi, je suis boulanger de la journée.
2: Ah, ça va.
3: Je commence à 8h, 8h30.
2: Oh,
4: tranquille, j'ai ma pause à 11h.
2: Dis donc.
3: Ça va, je me mets à peu près bien sur les horaires.
4: Oh, bah, carrément.
2: Ah, bah, c'est plus qu'à peu près bien, c'est même plus boulanger, là. Bon, écoute-moi bien, voici les questions. Qu'est-ce qu'un coup de buée? Chez les boulangers, un coup de buée, c'est un boulanger à la piscine, parce que quand il est, qu'il sait pas nager, donc il a des buées.
6: Ah, ben oui.
2: Ben oui. C'est péter dans les chouquettes pour les hydrater. C'est le petit secret pour les faire gonfler. Ça. Ou c'est un apport d'humidité dans le four pour la cuisson du pain.
3: C'est la troisième.
2: Mais je savais pas ça.
6: Ah ben moi non plus.
2: Il faut mettre de l'eau.
3: Ben en soi, sur les fours qui fonctionnent bien. On a l'eau qui arrive directement dans le four quand on met la minuterie.
2: Et les fours qui fonctionnent pas bien.
3: Quand ça fonctionne pas bien, c'est tu ouvres ta porte de four et tu balances un gobelet de flotte dedans.
2: Et je savais pas.
6: Ça marche avec les micro-ondes du coup.
2: Je savais pas. Qu'est-ce que l'autolyse? C'est quand t'as le droit de faire quelque chose dans l'amour et dans le pré. Oh, très bien, je l'autolyse.
6: Je l'autolyse.
2: Lui, je l'autolyse à le faire. C'est quand t'achètes des billets de loto en leasing. On est vendredi.
4: Oh là.
2: Ou c'est le repos. Du mélange farine-eau avant d'y mettre la levure.
3: C'est la troisième.
2: Excellent. Dernière question. Qu'est-ce qu'un réseau glutineux?

0: tentative fin septembre pour obtenir plus de moyens après une rencontre jugée décevante hier avec le ministre de l'Intérieur. Nouveau week-end de chassés croisés sur la route des vacances, mais il y aura davantage de monde sur le chemin du retour. Bison futé, voie rouge dans tout le sud-est de la Méditerranée à la vallée du Rhône, où l'A7 en direction de Lyon sera particulièrement chargée dès la fin de matinée. Des bouchons à prévoir aussi notamment sur l'A61 entre Narbonne et Toulouse, et ce sera pire demain avec du noir en Auvergne-Rhône-Alpes dans le sens des retours. Des perturbations dès aujourd'hui et tout le week-end sur les rails entre Paris et la Normandie en cause d'un mouvement social. Les conducteurs de train, les contrôleurs et les agents d'escale sont appelés à la grève pour dénoncer les méthodes managériales de leur direction. Il y a du football ce soir, la deuxième journée de Ligue 2, avec parmi les rencontres Saint-Etienne qui reçoit Clermont et Nantes en déplacement à Laval, à coup d'envoi des matchs à 20h45. La Ligue 1, elle débutera le week-end prochain. Avant ça, le PSG a rendez-vous à Lens dimanche soir pour le trophée des champions. Encore une belle soirée au centre aquatique de Saint-Denis, où les Français ont remporté deux nouvelles médailles au championnat d'Europe de natation, des médailles d'argent pour Maxime Grousset au 100 mètres papillon et aussi pour Marie-Ambre Molu, cette fois au 50 mètres d'eau. Et puis à suivre ce soir notamment l'équipe de France sur le relais 4 fois 100 mètres nage libre mixte. Et puis dans le même temps, Florent Manaudou, 35 ans, a annoncé la fin de sa carrière. Le nageur a cumulé pas moins de 36 médailles internationales, dont l'or au JO de Londres en 2012 sur le 50 mètres nage libre.
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0: Une météo encore brûlante ce vendredi, des pointes à 40 degrés, notamment dans la vallée du Rhône.

0: pas en émission.
1: Allô,
2: allô.
3: Sur ton répondeur, tu dis non.
0: Quand je suis au téléphone.
1: Allez, bisous, à bientôt.
2: Comment ça, vous pouvez pas livrer mon armoire Ikea jusqu'à ma porte?
0: Vous êtes
2: vous voulez la déposer devant l'immeuble?
3: Si, au téléphone, tu minotes de ouf.
0: Avant, au téléphone, ouais, ouais, je suis
2: allez,
0: pas gaffe.
2: On continue. Bon.
0: Bah tiens, j'y vais pour toi, Pietre, voilà. D'accord?
3: Oh,
0: Flavie qui nous dit... Pietre, t'es beauf et con à ce point où tu le fais exprès. Si jamais tu te fais virer, prends un job de tonton bourré au mariage, tu vas te gaver blaireau.
1: Waouh, le blaireau.
2: Mais
1: à la
2: c'est
1: fin.
2: Pas vraiment mais faux.
3: Il y a un petit fond de vérité quand
2: j'ai,
3: même.
2: J'ai envie de dire, c'est une caricature.
3: C'est le blaireau qui est de trop, la
1: oui. Ah, le blaireau, il est violent.
2: Allez, à Vito, il y a Vito.
0: Vito, oui, il y a Pierre Sarlat.
2: Ils sont, on a réussi à en trouver des méchants sur Vito, parce que Vito, quand même.
0: Ah, bah, Vito, ça va très vite.
2: Allez.
0: Alors, Pierre Sarlat qui nous dit pour Vito. Sale, nul, deux.
2: C'est violent, hein. Hein, c'est violent.
3: Le mec, il a même pas ça pris va, la peine non, d'écrire mais, un
2: parce que Vito, il est encore jeune dans le métier. La célébrité, c'est nouveau
1: ça
2: pour
1: va,
2: lui.
1: Vrai.
2: La médiatisation, pour lui, c'est un peu nouveau. Et il a du... Mais Vito, reviens.
3: Sale, nul, deux.
2: Reviens.
1: Deux, c'est la note,
2: non. Mais si, mais reviens.
4: Non, c'est bon.
0: Je pense que c'est sur 20, en plus.
2: Allez, reviens. On a Corentin.
1: Allez.
0: Corentin, t'es sûr, on y va pour ce Corentin.
2: Il n'y en a plus après.
0: Bah non, après, non, j'ai que Corentin.
2: Allez,
0: après.
2: Corentin.
1: Faut que je me moule à une okay.
2: Non, t'oublie pas.
0: Je donne pas son nom de famille, mais c'est Deb.
1: Deb.
2: Deb.
0: Deb.
2: Comme
0: tu connais une Deb ou pas?
1: Oui, une Deb.
2: T'es sorti avec une Deb? Est-ce qu'il y a une fille?
0: Deborah, une Debbie? Non.
2: Est-ce qu'il y a une Deb pour une raison de ton vouloir?
0: Tu connais pas? Ok. Alors, qui dit sur Corentin, c'est qui lui?
1: Ton frère.
0: Vous êtes sûr que j'y vais pour la suite?
1: Oui, oui, bah
0: ok, c'est qui lui? Il a trois poils à la teub et il se prend pour elle chapeau. Sa place ouais, bah. N'est pas chez Coué, mais elle a pas de patrouille.
1: Eh ben écoute, je te donne rendez-vous dimanche. Et je vais te montrer Marcus. Et tu verras, t'as pas de patrouille,
2: on
1: y voit pas, moi.
2: Et je voudrais en profiter pour faire une bise à Mel, qui est notre standardiste qui vient de me faire un coup extraordinaire. Parce que Mel, elle est venue amener un Coca Zéro à oui. Je sais pas qui.
0: Ah,
2: et Mel, elle sait que c'est filmé. Et je sais pas ce qui s'est passé dans sa tête. Elle a dû se dire, si je ne regarde pas la caméra ne me voit pas. Et elle est passée derrière les gens, elle était comme ça. Tu sais, genre, je ne regarde pas la caméra, ils ne me verront pas.
1: En égyptienne.
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2: Parlez-moi. Parlez-moi d'amour, mais parlez-moi de Elliot Doyle. Elliot Doyle, son kiff, c'est de laisser des vocaux à des stars sur Insta. C'est vrai qu'aujourd'hui, avec Instagram, vous pouvez parler à qui vous voulez.
3: Oui.
2: Vous pouvez laisser des messages. Vous pouvez même être un peu mytho et faire croire que vous connaissez la personne et que vous échangez beaucoup avec elle. Par exemple, il a laissé un message à Bruno Mars.
4: Bon, c'est à quelle heure ton déménagement là? Hey, tu casses les couilles, frérot. J'avais envie de dormir ce matin.
2: T'as vu? Ça fait genre ça. Vraiment, t'as l'impression qu'il le connaît.
3: C'est crédible. Hein.
2: Il a laissé un message à Emmanuel Macron.
4: J'ai.

0: Bon, il a laissé un message à Timothée Chalamet.
1: Ah. Yo, je suis désolé, je t'ai pas envoyé de message, mais je suis bien rentré, t'inquiète. Ah. Il était un peu relou, ton pote, là. Sympa, mais border, parfois.
0: J'adore.
2: Il est énorme.
0: Il joue bien, le mytho. Hein. Et enfin, mon préféré, il a laissé un message vocal à Miley Cyrus avec la chasse d'eau, écoutez.
1: Bon, j'ai eu la réponse de Thibaut pour s'actualiser sur France Travail, c'est assez simple. Maintenant, il y a l'appli, c'est automatique. Donc, sauf si tu dois rajouter des cachets que tu as fait
0: bah oui.
1: En plus qui sont inconnus de France Travail directement. Quoi.
0: Bah oui.
1: Mais vas-y, tu me dis si tu as des questions.
0: Bah oui. Mais non, mais c'est vrai que Miley Cyrus, il est caché France Travail.
3: Ouais, ouais, oui.
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0: Bonjour, bonjour, bon réveil. Il est 7h sur Europe 2. Et voilà une nouvelle journée qui démarre peut-être avec des vacances au bout. Vendredi, le 14 août, bienvenue sur Europe 2, c'est Coé. Jusqu'à 11h, on va retrouver l'équipe après l'actu.
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0: 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Salut Cédric.
2: Salut Quentin, bonjour à tous. Le mercure va commencer à baisser aujourd'hui dans le nord-ouest. 30 degrés attendus, notamment du côté de Caen. 5 départements des Côtes de la Manche viennent de sortir de la vigilance orange. Mais la canicule se poursuit sur la plupart des régions, avec encore des pointes à 40 degrés. Je vous détaille tout ça dans 2 minutes. Dans les Landes, un feu qui s'est déclaré hier après-midi sur la commune de Luglon a ravagé quelques 600 hectares. Le préfet

0: Dans la série, lui aussi parle le poivron en début de cuisson.
1: Vous m'oubliez pas, hein. Je suis là, hein.
0: Mais t'as tellement raison.
1: Il m'a cramé, généralement.
0: Le poivron,
2: le pauvre à chaque
0: on fait
2: fois.
0: Tellement attention à la viande que le poivron fait...
2: Oh, viens les poivrons.
0: C'est vrai, t'as raison. La merguez, tu sais, que t'as pas mis dans le bon sens.
3: Ah oui.
0: Sur la grille.
1: Ça brûle. Oh, je brûle, là.
0: Revenons sur le poivron en milieu de cuisson.
1: Quelqu'un peut me retourner, là. Je suis en train de cramer, là. Oh.
0: Les fameuses brochettes multiviandes.
1: C'est serré, là. Pousse-toi, s'il te plaît. Pousse-toi, s'il te plaît. Je sais qu'il y a le poivron, là. Rien à foutre, c'est le poivron.
4: C'est quoi ce truc blanc dégueulasse?
2: C'est vrai que c'est quoi le truc blanc?
1: C'est le gras, c'est le gras.
0: Ah, oui, c'est le gras. Je crois que c'est du gras. Une pensée pour la merguez, mais que tu as percée.
1: Ah. Attention, je vais jeter.
0: Du gras, bien sûr, de cuisson.
2: C'est le fameux.
0: Je crois qu'on se parle. Et revenons sur le poivron en fin de cuisson.
5: Eh ben voilà, j'en étais sûr, ils m'ont oublié.
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1: Tout de suite, c'est l'heure des moins grosses têtes avec Laurent Ruquier.
2: Allez, bonjour à tous, c'est bienvenu dans les moins grosses têtes avec aujourd'hui autour de la table la créativité. Elle adorerait créer la sucette au foie gras qui fait maigrir.
1: Oh, ouais. C'est vrai.
2: Ah, à sa gauche, il est mi-beauf, le beau-beauf, pourrait créer le pull Parkside à coudir en cuir, Pietre.
3: Bonjour.
2: À ses côtés, le fêtard de l'équipe, ouais, pourra créer un boys band appelé les Toubicuits. Pastis un jour. Corentin.
4: Bonjour.
2: Et enfin, le réalisateur de l'équipe, et il aimerait créer la Renault Zoé décapotable pour pouvoir enfin rentrer dedans, parce que pour l'instant, il m'est qu'un mollet. Vito.
5: Bonjour.
2: On va commencer avec une question d'une auditrice. Madame, j'ai fait le plancher. Ok.
6: J'ai fait le plancher au
7: Caire.
6: Au Caire.
7: Chez Leclerc.
2: Wow.
6: Elle parle vite, là.
2: Une étude très sérieuse menée par le gouvernement américain en 1955 a prouvé quelque chose d'assez insolite en cas d'explosion nucléaire. Mais quoi ?
6: Bah, qu'il ne resterait plus rien.
2: Non.
8: Que...
1: Ce sont les bunkers ?
2: Non.
3: Ou qu'il ne resterait qu'une seule chose ?
2: Non, quelque chose. Si c'était resté dehors, ça ne poserait pas de problème.
7: Les animaux ?
2: Non.
7: C'est quelque chose d'organique, de vivant ?
2: Alors non, c'est quelque chose de pas de vivant. Mais après l'explosion, on s'est rendu compte que...
7: Il serait toujours là.
6: Alors, est-ce qu'on voit ça régulièrement ? Enfin, tous les jours, on peut...
2: Non. Mais on en consomme tous les jours.
1: Ah, de l'eau ?
2: Alors, c'est pas de l'eau.

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1: Voici les champions du monde de l'actu avec une Américaine de 91 ans qui a fait très peur à son entourage. Elle ne répondait plus au téléphone. Aïe. Elle n'ouvrait plus la porte de son appartement. Ses petits-enfants ont pris peur. Ils ont décidé de faire appel aux pompiers. Ils ont défoncé sa porte d'entrée. Et ils ont retrouvé
2: Benny. Non, arrête.
1: Qui était en train de jouer à Call of Duty. Alors, la vieille dame est fan de jeux vidéo. Elle était tellement absorbée par son jeu. Elle avait le casque avec les explosions à fond. Elle y jouait depuis plus de 48 heures. Elle n'y avait même pas fait attention.
3: Oh là là.
1: C'est pas mal, non? Moi, je la fais venir pour la...

C'est en revanche hier à Guérande, après avoir parcouru 5 hectares, quelques 2000 vacanciers d'un camping avaient dû être évacués. Une fin de semaine donc à haut risque pour les soldats du feu, avec pas moins de 57 départements en risque élevé aux feux de forêt, vigilance maximale même dans 4 autres départements du Cara Nord-Ouest où le risque est très élevé. L'intersyndicale des pompiers appelle par ailleurs à une mobilisation massive fin septembre pour obtenir plus de moyens, après une rencontre jugée décevante hier avec le ministre de l'Intérieur. Nouveau week-end de chasse et croisée sur la route des vacances, mais il y aura davantage de monde sur le chemin du retour. Bison futé, voie rouge dans tout le sud-est, de la Méditerranée à la vallée du Rhône, où l'A7 en direction de Lyon sera

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1: C'est le moment de balancer sur les gens que vous connaissez, les gens que vous ne supportez plus, les gens qui vous ont agacé. Oh, dis donc, je vois que les audiences ont été bonnes, on nous a offert des bouteilles d'eau.
2: Oui.
1: Il faut tenir la semaine avec ça, attention. Oh, pas trop. Ah, très bien, merci
2: non,
1: d'être très nombreux.
2: Non, c'est des récipients pour éviter d'aller aux toilettes pendant
1: la
2: pub.
1: Ah, c'est vrai. Il n'y a plus de toilettes.
2: Et c'est le mien, il y a mon nom dessus.
1: Ah, pardon, autant pour moi.
3: Non.
1: C'est le moment de prendre... Alors, personne n'a rien à balancer sur personne, on
4: moi,
1: a été sage dans
4: moi,
1: l'équipe.
4: Moi, j'ai un petit truc, moi, quand même.
1: Hein. Oh, très bien, allez-y, faites-vous plaisir.
4: Tout à l'heure, quelque chose s'est passé, quelque chose d'anodin à l'antenne. Stouff est arrivé un petit peu en retard.

0: sa vie dans la résidence où je vis. Dans sa résidence pavillonnaire, parking et tout. Et maintenant, tu vois pas qu'elle vient sonner chez moi en me criant dessus parce que mon chat se couche sur sa voiture et que ça raille sa voiture, soi-disant.
1: Bon, alors, moi, c'est il y a plein d'embrouilles en ce moment avec ça.
0: C'est pas fini. Hein. Parce qu'elle m'a quand même dit, il faut que tu parles à ton chat pour qu'il arrête.
1: Alors, oui.
2: Ah, c'est plus compliqué. Alors,
1: c'est là où on arrive à la limite. Honnêtement, moi, un chat qui se couche, parce que vous savez pourquoi il se couche dessus ? Parce que c'est chaud.
3: Ouais.
1: Et pareil, sur les voitures, quand vous venez de rouler, ils se mettent sur le capot, parce que le capot est chaud. Ouais. Mais le problème, c'est pas ça. C'est quand t'es un peu comme moi, un garçon qui aime que les choses soient propres, les pattes de chat sur une bagnole, tu deviens dingue.
0: Oui.
1: Tu deviens dingue.
0: Bah,
1: c'est...
0: Je vais parler à mon chat.
1: Va parler à ton chat, Carole. Ouais. Je te fais un gros bisou.
0: Il m'a répondu miaou, et maintenant, quand je la croise, je lui dis miaou à elle aussi. Elle se débrouille avec lui.
1: Bisous, Carole. Elle est problème de voisinage, c'est l'enfer. On enchaîne avec mon petit Nicolas. Ça va, Nicolas ?
4: Hello, l'équipe, comment ça va ?
1: Ça va, Nicolas. Comme tous les mardis, tu peux balancer sur quelqu'un. Raconte-nous.
4: Eh bien, aujourd'hui, moi, ce sera sur ma femme.
1: Très bien, fais-toi plaisir. Elle écoute ou... Attends, elle écoute ou pas ?
4: Non, elle écoute pas,
1: malheureusement. Vas-y, fonce.
4: Je me suis acheté un magnifique four à pizza. Vous m'en avez donné envie ces derniers temps, là, sans en parler.
1: Ah bah oui, c'est rien, ça.
4: Ah ouais. Et nous, on fait les soirées pizza et voilà, madame a mis la pizza un peu de travers. Il y a de la sauce tomate et du fromage qui a coulé sur la pierre réfractaire.
1: Aïe,
4: tout nettoyer.
1: Alors, faites attention, quand vous faites les pizzas, vous lancez pas tout de suite dans la calzone. Tu sais, la fermer.
3: Oui.
1: Parce qu'en fait, si le four est trop chaud, elle brûle, elle prend feu. Ah donc, ouais. Oui, ah ouais. Oui. Donc, faut pas s'amuser à faire ça tout de suite. J'ai un copain qui

0: brûle, elle prend feu. Donc ah ouais. Oui. Donc faut pas s'amuser à faire ça tout de suite. J'ai un copain qui l'a fait, ça a foutu le feu à tout le four et ça salit un peu l'intérieur, c'est pas top.
1: Bah ouais, puis même faut maîtriser le coup de la plaque, la plaque en bois là, faut
0: faire super gaffe. En fait, tu mets dedans, tu attends 30 secondes, tu ouvres, tu remets ta truc et tu la tournes un tout petit peu ta truc et après tu la sors. C'est censé durer une minute trente.
2: Moi, je suis maître du temps. Moi, j'ai le temps. Et puis elle appelle, mais là, elle s'est bien loupée. Là, on a foutu partout.
0: Merci Nicolas. Ça te fait du bien d'en parler.
2: Ah, ça me soulage grave.
0: Bien ce que je pensais. Je te fais un gros bisou. Bisous Nicolas.
2: Bye bye. Merci.
0: Et je suis sûr que tu peux lui dire les yeux dans les yeux.
2: Non,
1: sinon il se prend un coup de pelle à pizza.
0: Je sais ce que c'est. Alexandra. Bonjour ma petite Alexandra. T'es la dernière. Vas-y Alexandra.
3: Oui, bon.

0: Bonjour. Alors moi, c'est simplement pour les collègues de boulot. Je suis agent d'entretien, je commence à 6h le matin, donc je fais le ménage dans les bureaux.
1: Tu bosses à Europe 2 et t'as vu ce que Stouff a fait aux toilettes?
2: Non.
0: Oui, j'ai entendu. J'ai surtout entendu, j'ai pensé à Fofana, j'ai fait « Oh la pauvre !»
2: Mais non.
0: Courage. Mais si, parce qu'il faut passer derrière après.
3: Mais oui.
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Merci d'être là ce matin, Europe 2 Pop Radio, 7h41. Vous avez une hâte, être en week-end ou encore mieux en vacances depuis le temps que vous attendez. Je vous comprends. On débute cette journée ensemble avec Robbie Williams, Europe 2.

0: une info 100% française. Une commune du Cantal pulvérise un record du monde.
1: Incroyable.
0: Le record du monde. Alors vous me dites c'est au tennis?
2: Ouais.
0: Non,
3: non, bah non, dire fromage. Non.
0: C'est à la pétanque? Non.
1: Non. Ça concerne la bouffe?
3: Oui. La bouffe, bah oui. Ah.
0: Le record du monde de la plus grande truffade
3: a
0: été battu à Saint-Flour, dans le Cantal.
1: Oh,
0: 120 kilos de truffades ont été cuisinés, bien plus que le précédent record qui était de 381 kilos.
1: Oh les ringards. Ah oui, en effet, oui.
0: Qui était établi dans le puits de Dôme. Je crois qu'il est l'heure. Cyril voulait nous en parler. Hein. C'est une info qui vient de tomber dans tes

0: Ouais, clairement. Allez, bisous les chéris.
1: Ah bah oui, bah oui.
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4: Salut Marion.
5: Salut Quentin.
4: Tu ferais quoi avec 10 000 euros?
5: Eh ben, plein de choses.
4: Los Angeles, tu me disais?
5: Oh ouais, mon rêve.
4: Écoute bien Marion. À qui tu penses?
5: C'est Shawn Mendes, Treat You Better.
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5: Non mais c'est incroyable.
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1: Quand on est amoureux, on est capable de faire des trucs bébêtes. Qu'est-ce que vous avez déjà fait stupide par amour? Stouff.
2: Ah, par amour?
1: Oui, quand on est amoureux.
2: Je fais plein de choses. Mais il y a tout ce qui est cité, moi, ce que je veux dire, c'est des trucs.
1: Allez, vas-y.
2: Ce que je fais.
1: Allez, le top 2.
2: C'est des trucs que tu fais au quotidien. Hein. Par exemple, sniffer l'autre. Tu te shootes à son odeur.
1: Oui. Moi j'aime bien aussi.
2: Tu vas contre la personne et tu.
3: Ah ouais, les selles.
4: Moi je le fais à ma chérie, elle me dit mais pourquoi tu me renifles? Je dis mais parce que je vérifie que c'est toi.
1: moi j'adore, mais je respire comme ça, moi quand je vais contre elle, ça l'énerve.
2: Moi aussi j'aime bien faire ça.
1: Je respire dans le trou de nez. Faites ça, votre chérie, elle déteste. C'est-à-dire que tu passes à côté de son trou de nez avec ton nez, tu fais. Et vous lui soufflez dans le trou de nez.
5: Moi je me frotte à sa jambe.
2: Mais reconnaître l'odeur de la personne pour. Ça libère l'ocytocine en fait, voilà, l'hormone de l'amour. C'est pour ça qu'on le fait.
5: Mais je le fais vraiment.
2: Autre bizarrerie qu'on fait, c'est mordiller la personne. C'est l'agression mignonne.
1: Non, ça, j'aime
2: tu
1: pas
2: mordis.
1: Du tout.
2: C'est une façon de gérer ses émotions.
1: J'aime pas qu'on mordille.
2: J'ai envie de te bouffer.
5: Mais c'est un signe de. Oui, c'est un vrai signe d'amour.
2: Tu fais là, tu fais au niveau de la mâchoire et tout. Non, tu fais.
1: Pardon.
3: La mâchoire.
1: Tu mordis ton mec à la mâchoire. Mais qu'est-ce que c'est que c'était? C'est quoi ça?
5: À la cuisse aussi, tu le chopes.
2: À la jugulaire.
1: Je m'accroche sur mollet et il avance avec moi, accroche sur mollet.
2: Non, mais il y a des gens qui le font, voilà.
1: C'est
2: un petit truc mignon.
5: C'est un signe d'affection.
2: Tu gères tes émotions.
1: Jamais.
2: Non, mais tu mords pas vraiment. Tu sais, tu mordis ou quoi, toi.
3: Moi, je t'apprécie, en fait. Attention, je vais te mordre.
2: Autre bizarrerie, c'est prendre une petite voix aiguë. C'est en fait la voix, c'est une voix qui stimule les instincts de protection chez l'autre.
5: Minaude, quoi.
2: Oh, mon amour, tu sais, aujourd'hui, tu vois.
1: Tu fais pas ça.
2: Sur la personne, sur.
5: Juste la tête de Koé.
2: Sur le ventre, sur les genoux, sur l'épaule, sous l'épaule.
1: Tout, tu mets la tête sur les genoux. La tête sur les genoux.
3: Sur le canapé.
2: Sur le canapé, t'es assis.
1: Sur le ventre.
2: Mais tu fais pas ça.
1: Bah, si, mais c'est.
2: Je suis sûr que tu le fais, toi.

0: Non. Non.
1: Sous les selles.
2: Sous les selles, bah non.
3: Bah non.
4: Tu mets pas ta tête sur ta meuf.
2: Non.
1: Bon. Pas, je...
3: Non mais c'est très féminin. C'est oui, plutôt pense, féminin oui, de mettre
4: genre
3: la tête.
4: Genre quand t'es dans le lit par exemple.
2: Bah, je fais plein de trucs chelous mais que je pourrais pas vous dire.
3: Il met la tête, il la met dans plein d'endroits. Mais pas sur les genoux.
4: Oui, je vous ai vu venir. Et on va terminer par la dernière bizarrerie. C'est scruter la peau de l'autre.
2: Ah oui.
4: On scrute vraiment la peau de l'autre.
2: Je peux te faire ce bouton.
4: Un petit point blanc. Un petit poil qui dépasse. On est comme des petits ouistiti, tu vois, on fouine comme
3: mais
4: ça.
3: Mais pas du tout, mais je fais pas ça, moi.
2: C'est plus féminin, ça.
3: Je vais pas regarder si elle a des boutons à percer ou des points noirs. D'abord, elle en a pas.
2: Une petite verrue.
4: Et t'as. Ouais. T'as... Non, mais...
3: Qu'est-ce que c'est que ce couple? On va regarder les verrues de l'autre. Dis donc, t'as une petite verrue.
4: C'est ça, c'est très féminin. On vous regarde généralement, même le dos.
1: Oh, un petit herpès, c'est mignon.
4: Ta meuf, surtout qu'elle le fait.
2: Quand je sors de la douche, elle rôde autour de moi, comme ça, elle regarde comme ça. Je fais arrête de me regarder parce que je sais qu'elle va vouloir, dès qu'elle voit un point noir, un truc, elle va sortir.
5: La petite mycose entre les doigts de pied.
3: Vous avez une conception de l'amour, ça a ouvré une SPA, les gars.
4: Qu'est-ce que tu fais, toi, comme bizarrerie, par exemple?
3: Mais pas ça, rien de tout
5: non,
3: ça.
5: Mais ils ont raison, c'est les filles qui font ça. Oui, moi aussi, filles, elle va me chercher le poil que j'ai entre les deux yeux, là.
4: Tu vois,
3: je suis extrêmement

0: L'amour, ça a ouvré une SPA, les gars.
1: Qu'est-ce que tu fais, toi, comme bizarrerie, par exemple?
0: Mais pas ça, rien de tout
2: non,
0: ça.
2: Mais ils ont raison, c'est les filles qui font ça, moi aussi. Elle va me chercher le poil que j'ai entre les deux yeux, là.
1: Ah, tu vois,
0: ouais. Je suis extrêmement normal. Je vais. Pas ça.
3: Et moi, je pose ma tête sur sa verrue, par contre.
1: Oh, voilà. Mais Vito, non.
0: Verrue, je crois que tu as qui la petite verrue.
2: Comme ça, je lui mordille. Je lui mordille cette verrue.
0: C'est très. Tout ce que tu viens de. La liste que tu viens de dire là est très étrange.
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0: Merci d'être là sur Europe 2, il est 8h. Bon vendredi, on est le 14 août aujourd'hui, c'est Coé sur Europe 2. On se dirige vers la machine à café.

0: Cédric Lecor pour l'actu Europe 2. Salut Cédric.
1: Salut Quentin, bonjour à tous. Le mercure va commencer à baisser aujourd'hui dans le nord-ouest. 26 degrés attendus cet après-midi à Saint-Malo. 5 départements des Côtes-de-la-Manche viennent de sortir de la vigilance orange. Mais la canicule se poursuit sur la plupart des régions avec encore des pointes à 40 degrés. Je vous détaille tout ça dans deux minutes. Dans les Landes, le feu qui s'est déclaré hier après-midi sur la commune de Luglon continue de progresser très vite. Ce matin, 1100 hectares ont brûlé. C'est à une soixantaine de kilomètres au sud-est de Biscarrosse. Il y a deux zones de feu en cours à préciser.

0: pompiers. 4 départements sont en risque très élevé aux feux de forêt. La Mayenne, l'Indre, l'Indre-et-Loire et les Deux-Sèvres. Par ailleurs, l'intersyndicale des pompiers professionnels est ressortie déçue et même en colère de sa réunion avec le ministre de l'Intérieur hier, indiquant n'avoir obtenu aucune mesure concrète. Les soldats du feu étaient appelés à la grève pour réclamer des moyens et des effectifs supplémentaires. Ils prévoient une mobilisation massive fin septembre. En Gironde, un adolescent de 15 ans soupçonné d'être à l'origine de l'incendie qui a provoqué la mort de 2 pompiers le mois dernier près de l'aéroport de Bordeaux a été mis en examen. Il avait jeté un mégot de cigarette responsable de l'incendie. Dans l'actu également, une nouvelle cyberattaque massive qui concerne cette fois le site des impôts. Elle a eu lieu fin juin. Les données de près de 700 000 contribuables et entreprises auraient été consultées sans plus de précision sur leur nature. Ça sent la fin des vacances. Bison futé, voire rouge dès aujourd'hui dans le quart sud-est dans le sens des retours. Des bouchons à prévoir notamment sur l'A71 dès la fin de matinée entre Clermont-Ferrand et Orléans. Du rouge qui va s'étendre demain à l'ensemble du pays dans les deux sens. Ce sera même noir dans la vallée du Rhône dans le sens des départs. Et en plein milieu du mois d'août, les gares seront encore bondées, tout comme les aéroports. Et ce n'est pas pour rien que 3 syndicats d'hôtesses et de stewards de la compagnie EasyJet ont choisi de faire grève ce week-end. Ils dénoncent un épuisement physique et mental généralisé en cause de l'instabilité des plannings. Mouvement de grève aussi sur les rails entre Paris et la Normandie avec des perturbations jusqu'à dimanche. Une nouvelle moisson de médailles hier soir au championnat d'Europe de natation à Saint-Denis. Maxime Grousset a remporté l'argent sur le 100 mètres papillon. De l'argent aussi pour Marie-Ambre Molus sur le 50 mètres d'eau. Et puis il y aura du football ce week-end avec le coup d'envoi de la Liga en Espagne. Puis en France, la deuxième journée de la Ligue 2 ce soir. Il y aura aussi le match Lens-PSG. Ce sera dimanche soir pour le trophée des champions à partir de 20h45.
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0: Encore des pointes à 40 degrés ce vendredi du côté de Lyon, Auxerre et Montélimar. 39 degrés au Mans, à Limoges, Paris, Poitiers. Mais l'épisode de canicule est en train de s'achever dans le nord-ouest avec 5 départements du Finistère au Calvados qui viennent de sortir de la vigilance orange. Des orages sont à prévoir cet après-midi sur les reliefs ainsi que de la Normandie au centre du pays. Et le mercure va continuer de baisser demain à l'ouest. Bonne matinée avec Coé sur Europe 2.

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1: Si vous vous intéressez à la nature, au séisme, on n'en a pas parlé ça, il y a eu un petit... au Japon, dans les infos, Laurent Jules.
2: On ne peut pas tout raconter.
1: Ouais, t'en cognes surtout. Dis-le, c'est loin.
3: Non, mais en plus, ça craint le Japon, enfin c'est chaud. Ouais. On sait ce qui s'est déjà passé des trucs là-bas.
1: Magnitude 7.4. Comment ?
4: Il n'y a pas de dégâts majeurs.
1: Non, c'est vrai, il a raison. 7.4, alerte quand même au méga-séisme émis dans le nord du Japon.
3: Ouais, quand même.
1: Alors, puisque si on va vous en parler, la machine à café, c'est le moment de réviser. Qu'est-ce que la tectonique des plaques ?
3: C'est les ados qui dansent la tectonique, ils ont des boutons sur le visage.
1: Et
3: c'est
1: voilà. Eh oui, bien sûr. Ouais. Ah, évidemment. La tectonique des plaques.
3: Ouais.
1: Eh oui,
3: ouais.
1: Bien sûr.
3: Non, c'est pas ça.
1: Faut aller prendre l'air, toi aussi. Hein.
3: C'est les plaques qui bougent.
1: Voilà.
3: Les plaques, je sais pas comment on appelle ça, là.
1: Les plaques tectoniques.
3: Ah
1: oui. Ah oui, les plaques tectoniques, bien sûr.
5: Avec le gel fixation béton dans les cheveux.
1: Évidemment. Qu'est-ce qu'un épicentre ?
4: Ah, c'est au foot.
3: Ah oui, c'est le commentateur. Il arrive, il passe à gauche et au dernier moment, épicentre.
1: Ah oui, voilà. Ou c'est quand t'as pas mis le gel fixation béton.

0: Pour le coup, tu peux re-rentrer. Elle est marrante. C'est l'échelle pour classer et comparer les séismes. Voilà, selon un certain protocole. Et enfin, une norme parasismique.
1: Alors ça, je sais. Attends, bouge pas, je fais le calcul. C'est 7000 euros à peu près.
0: C'est-à-dire
2: quoi?
1: Bah le parasismique, un smic, deux smic, un smic, parasismique, ça fait 7000 balles.
3: À peu près.
1: En gros,
3: ouais.
1: Bah à peu près.
4: Tu divises parasismique ouais, c'est bien. Hein. 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

Je vais le dire en chanson, mais je vous préviens. Je vais pas répéter. Au moment de révéler, et qui se cache sous le panda.

0: On ne veut pas rentrer dans votre vie privée, Jean-Baptiste. Merci beaucoup. Oh là là, j'ai peur de terminer avec Jean-Marie Vigard qui vient d'arriver.
1: Pas du tout, du tout, tu vois. Ouais, depuis mon séjour, tu vois, à l'hôpital, c'est plus calme.
0: Ah d'accord, ça va.
1: En parlant d'ailleurs de Mask Singer, tu vois, j'ai une annonce à faire.
0: Ah, vous savez qui se cache dans les déguisements.
1: Pas du tout, je m'en cogne total, tu vois.
2: C'est bon.
1: Mais ce serait énorme, je dis énorme, tu vois, d'avoir Xavier Dupont de Ligonnès.
2: Ah bah oui, évidemment.
1: Sous le déguisement de la bétonnière.
0: On va pas aller jusque-là, Jean-Marie, doucement, quand même. On va peut-être vous demander une petite blague, mais...
1: Courte. Familiale. Okay. C'est l'administration, tu vois, il y en a qui ouvrent peut-être, tu vois. Il y a un employé, il prend sa pause, il va à la machine à café. Il y a une collègue qui arrive et dit « Salut, Gérard !» Ça va ? Il dit « Salut, oui, Sonia, ça va ? Et toi ?» Il dit « Oui ?» La fille, elle dit « Oui, oui, ça va, oui. » Gérard, il dit « Dis donc, Sonia, approche-toi un peu. Je veux te dire quelque chose, mais je peux pas parler fort. Écoute, il paraît que parmi toutes nos collègues, il y en aurait une grosse nympho. Ah, tu vois, belle grosse nympho, tu vois. Est-ce que t'es au courant ?» Elle dit « Oui, oui, Gérard, bien sûr, je suis au courant. Si tu me montres ta teub, je dis qui c'est. » En fait, c'était elle.
0: Bah ouais.
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bonjour, bonjour, bienvenue sur Europe 2, c'est vendredi le 14 août. On écoutait Teddy Swims, Mr. No Idol, c'est Koé sur Europe 2 jusqu'à 11h.

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1: Revenons sur ce garçon. Comment il s'appelle, celui des réseaux ?
2: Elliot Doyle.
1: Alors, on l'embrasse. Elliot Doyle, parce que il fait un truc qui me fait beaucoup rire. C'est qu'en fait, il laisse des messages sur les Insta des stars. Vous savez qu'on peut laisser un vocal.
3: Oui.
1: Comme s'il les connaissait. Mais comme s'il faisait une conversation à un pote. Et sauf alors qu'évidemment, il les connaît pas. C'est le meilleur mytho que j'ai vu de ma vie, parce que c'est pas trop gros.
2: Non. Oui.
1: Ça pourrait passer, par exemple. Par exemple, il a laissé un message à Adèle.
4: Bah c'est bon, on a trouvé une table au Pachyderme avec Chacha. Ça ferme à 4 heures et on peut fumer à l'intérieur. Par contre, c'est 9 balles la pinte.
1: Il laisse un message à Rosalia aussi.
5: Bah, tu peux mettre un Sani broyeur, mais bah, après, c'est pas vu, pas pris, parce que faut l'accord de la copropriété pour faire ça. Et sinon, ouais, faut que tu trouves une arrivée d'eau, quoi.
1: Il a laissé un message à Rachida Dati, comme si c'était une pote.
5: Tu peux dire aux gens de me faire un Wero ou Lydia, parce que je me suis retrouvé à payer toute la table, vu qu'il n'y avait plus personne. Et j'ai pas bu de vin, moi.
1: Ah, le vieux truc classique. Ah, mais moi, j'ai pas bu de vin, c'est moi qui ai payé pour tout le monde. Même Ariana Grande, ah, il fait comme s'il la connaissait, lui a laissé un vocal.
5: Meuf, tu viens de me passer devant sans dire bonjour, genre. Qu'est-ce que tu fous chez Action?
1: Lewis Hamilton, le champion de Formule 1. Ah ouais,
6: rien à grand but.
5: Oui, oui, ce petit tonneau. Juste, je te le dis, ça reste entre nous, mais bon, Matt et Emily sont plus ensemble. Donc, pas de gaffe ce soir.
1: Léon Marchand, notre champion de natation, il lui a laissé un message.
5: Ils ont plus Marlboro Gold. Je sais pas pourquoi.

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1: Permis de conduire, carte d'identité, dites-vous que l'ANTS a été visée par une attaque informatique. De nombreuses données ont fuité, comme les noms, les prénoms, adresse téléphonique, date de naissance, numéro de téléphone.
2: Et les identifiants
1: surtout. Code secret, enfin la totale. Quoi. Ouais. Tout est parti de naissance, numéro de téléphone.
2: Et les identifiants
1: code
2: surtout.
1: Code secret, enfin la totale. Quoi. Ouais. Tout est parti. 19 millions de personnes. Bon, écoutez.
2: Ouais. C'est-à-dire que le mec, il a ton identifiant ANTS.
3: Il
2: a
3: ouais,
2: tout. C'est-à-dire qu'il peut aller, il peut faire une demande, il peut faire n'importe, il peut faire de la merde.
1: Il peut dire que tu as perdu ton permis de
2: c'est
1: ton passeport. Ton passeport peut être annulé. Il peut faire tout ce qu'il veut.
3: Voilà, et ouais, gars. Et ouais.
1: Ça, c'est Serge le mytho qui est avec tout. Ça va, mon Serge?
3: Ça va, et toi? Ben, c'est WAM.
1: Non.
3: Eh ouais, gars, c'est WAM qui a piraté tout ça, frère.
1: Non, c'est pas
3: mais
1: vrai.
3: Ouais, j'ai branché mon ordi sur une multiprise un peu chaude. Ça a ouvert un portail. Après, j'ai cliqué sur admin. Ils m'ont laissé entrer. Ils pensaient que j'étais le patron. Enfin, bref, c'est de ma faute, c'est WAM, frère.
1: Ah, c'est fou. Vous avez eu accès à quoi, Serge?
3: À tout, frère. Même au petit moment gênant que les gens vivent tranquilles chez eux.
1: Non, ouais. T'as vu par exemple qui? T'as vu quoi?
3: Leonardo DiCaprio, bah non. Lui regarde Titanic, mais il se parle à lui-même, genre « Ouais frérot, monte sur la planche !» Et après il s'embrouille tout seul pendant 20 minutes parce qu'il n'est pas monté dessus comme un connard.
1: Ah ouais, voilà.
3: Une fois, il a même mis pause pour bouder. Il s'est battu avec lui-même et tout.
1: Oh là là,
3: délire,
1: c'est
3: frère.
1: Incroyable.
3: Ouais.
1: Il y a eu d'autres gens? T'as vu des données personnelles d'autres gens?
3: Kylian Mbappé, bah lui, je l'ai vu, il court dans son salon pour répondre au téléphone, sauf que personne n'appelle. Ouais. Voilà, il s'entraîne, le gars. Une fois, frère, il a glissé sur son tapis, il a quand même fait une célébration, réflexe. Hop, chez lui, comme
1: ça. C'est complètement absurde. Hein.
3: Ouais, ouais. Beyoncé aussi, non. Tranquille, elle ouvre son frigo. Hein, elle ouvre son frigo, elle reste devant 2 minutes, elle referme, elle rouvre, elle reprend rien comme tout le monde.
1: Ouais, ouais, ouais, c'est
3: bah,
1: ça.
3: Sauf qu'elle le fait en juste au corps, elle est bonasse.
1: Ah,
3: voilà,
1: c'est
3: je te le dis,
1: ouais.
3: Non, mais c'est Beyoncé, frère. Ouais.
1: Donc Serge Lemito, vous avez piraté 19 millions de personnes, c'est ce que vous nous dites, pour regarder des gens hésiter devant leur frigo.
3: Mais non, mon coïe, putain. J'ai fait ça pour Céline Dion. J'ai récupéré toutes les places de ses concerts. Catégorie or, fausse, même les strapontins bizarres derrière les piliers, bah c'est WAM, frère. J'ai tout.
1: Incroyable.
3: J'ai tout.
1: Ça veut dire que vous allez être tout seul dans la salle?
3: Bah ouais.
1: Mais c'est nul alors?
3: Nul, non, je pense pas, frère. Un concert privé de Céline Dion, elle chante pour WAM, moi je pleure, on se regarde. Elle sait même pas pourquoi il y a personne, mais moi je sais.
1: Ah ouais,
3: ouais,
1: mais je confirme que c'est quand même complètement débile.
3: Bah peut-être, mais j'ai pris deux places quand même, au cas où je m'embrouille avec moi-même. Je me suis dit, non, j'y vais pas, bah si, j'y vais, frère. Voilà, je vous ai ken.
1: Ah c'est vrai.
3: Par contre, j'étais con, fais gaffe, frère.
1: Je sais ça.
3: Allez, bisous les gars.
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1: J'ai le sondage pour parler de sexe dans le couple. On apprend que 70% des Français évoquent le sujet du sexe régulièrement avec leur partenaire.
2: Bah, c'est normal.
3: Ouais. T'es obligé.
4: Ouais. Moi, trop apparemment.
1: Toi, Pietre, trop.
3: Ah bon,
4: c'est ce qu'elle me dit. Oui.
3: Normal. Bah, on échange normalement comme tout.
1: Oui,
3: couple,
1: mais vu que quand il y a des enfants, il y a moins qu'avant.
3: Oui, mais on en parle si les enfants.
1: En langage codé.
3: Oui, voilà.
1: Ah, I would like to be the doggy style.
4: La boutique est ouverte.
3: Oui, voilà.
1: The shop is open.
3: Voilà, dans ce genre-là.
1: All right. 11% déclarent en parler moins d'une fois par an, voire jamais.
3: Oh, bon, c'est triste, là. Ouais. Ah, oui. Non, mais là, parce ils ont plus de vie de couple, là.
1: Parce que je pense qu'il y a des tas de gens qui se disent, si je parle de ce que j'aime, l'autre va peut-être se dire, oh là là.
3: Ah ouais, non, mais si tu te dis ça, là-bas, c'est que ton couple, il est pas solide. Ouais.
1: Donc, 62%, écoutez bien, 62% disent avoir peur de mettre leur partenaire mal à l'aise en parlant.
3: Ça dépend ce que tu vas demander.
4: Non, mais si t'es ensemble depuis une semaine, oui, mais si à partir d'un an de mariage, oui, je sais pas. Mais...
3: Alors, je voudrais un régiment.
1: Tu peux tout me dire, mais pas ça. Ouais. Voilà. 85%. Tiennent compte de l'humeur de leur conjoint avant de se lancer.
2: Bah forcément.
3: Ah oui.
1: T'as un rappel d'impôt, j'ai très envie de te prendre. Mais tu penses qu'à ça ? 55% des répondants trouvent que leur partenaire n'est pas assez à l'écoute.
2: Ça c'est problématique.
4: Ça je comprends pas, ça veut dire.
1: C'est-à-dire qu'en fait ils en parlent. Mais que l'autre,
3: ils
4: s'en foutent, quoi.
3: Ouais.
4: Je te donne une information quand même, là.
1: Non, mais c'est vrai.
3: Bon. Il y a un indicateur.
1: Ouais, mais en fait, mais je pense que. Moi, je pense, mesdames. Pardon.
3: Pourquoi mesdames, à chaque fois,
1: parce que

0: n'aurais que éventuellement, si c'est possible, éventuellement, parce que si tu es en disposition.
1: Avec ton consentement.
0: Et bien sûr, avec un consentement plus que total de toi. De toi.
1: Signe.
0: Et de ton ami. Parce qu'il se trouve que dans mon envie.
1: Pour être sûr.
0: Il y a ton ami. Si, bien sûr, toutefois, elle est également consentante que je dispose d'une GoPro que je fixe avec un consentement global et général ainsi que la cession totale de ses droits à l'image.
2: Je t'ai fait un mail et j'ai mis tes parents
0: voilà.
2: En copie.
0: Je t'ai envoyé.
1: Tout le monde est au courant.
0: Un DocuSign que je te demanderai de signer.
3: Et mettre mon yaron dans la chambre.
0: Après validation.
1: Voilà.
0: Bien sûr, et du code secret que tu as reçu par
1: SMS.
0: Et enfin, 71% racontent à attendre un moment précis le soir au moment de se coucher pour engager la conversation sexuelle.
2: Il est trop calme.
1: Ouais,
4: oui,
1: mais
4: c'est sûr qu'au petit déj
1: le
4: avec les enfants, ouais.
1: Bah,
4: non,
1: oui,
4: ça,
1: le soir quand t'es crevé de ta journée, c'est
2: ouais.
1: Compliqué.
2: Ouais, mais tu peux d'accord. Faire passer des petits messages ouais. Le soir quand tu cuisines, c'est avec le concombre ou le.
0: Non.
4: Oh, mais quelle blague.
0: Le plus cause. Eh, hey, t'as vu, je le coupe pas, je le laisse intégral.
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0: Oui, ben oui, c'est comme une expo, sauf que c'est toi l'œuvre et que tu payes à la fin du mois. Oui. Voilà, c'est tout.
1: Ouais. Ouais, non, c'est chiant. Vous avez des explications
0: bien
1: concrètes?
0: Oui, j'ai des explications concrètes, très incarnées. Je ne suis plus maire de Paris, mais je bosse encore gratuitement. Ah, ça me fait chier. Mais je suis là. Non, alors, d'abord, alors primo, c'est écologique.
1: D'accord.
0: Parce que quoi, moins de mètres carrés, c'est moins de toi. Voilà, et franchement, la planète te dit merci.
1: Ok,
0: voilà. Ouais, c'est chaud. Secondo, c'est du bien-être. Vivre à deux dans 12 mètres carrés, bah, ça recrée du lien. Parfois judiciaire, mais du lien quand même. Quoi de mieux que de se faire un câlin sur le clic-clac dans la cuisine quand ça sent le cube de Cubor en plein nez alors que vous êtes aux toilettes. Ah bah voilà, c'est excitant de vivre dans des petits appartements. Risotto. C'est culturel parce qu'avant on visitait des musées, maintenant on visite son appart. Et on achète parce qu'il y a des moulures au plafond dans les chiottes. C'est bobo, c'est instagrammable, on adore.
2: Ouais.
0: Et enfin, aïe pépito. Si, c'est ça. Primo, risotto, aïe pépito. C'est le vélo. Voilà. Bah, si plus tu t'éloignes pour payer moins cher, plus tu pédales. Voilà.
2: Ah, ça, c'est, pas, c'est pas fun.
0: Et à la fin, t'habites à Lille, mais dans ta tête, t'es encore à Paris. Ça, c'est magique.
1: D'accord.
0: Voilà.
1: Donc, pour vous, tout va bien, là.
0: Mais tout va très bien. Oui, tout va très bien. J'ai quitté la mairie, les prix augmentent. Bah, ça veut tout dire. Voilà.
1: Oui, c'est depuis un an. Donc, c'était quand vous étiez maire de Paris.
0: Et toi, je demande à mes pigeons de te chier dessus parce que j'en connais encore deux, trois. Allez, à bientôt. Jingle. Ah, ça me saoulait, celui-là. J'en ai plus, mais j'ai des notes de.

Une fin de semaine à haut risque pour les pompiers. Quatre départements sont en risque très élevé au feu de forêt. La Mayenne, l'Indre, l'Indre-et-Loire et les Deux-Sèvres. Par ailleurs, l'intersyndicale des pompiers professionnels est ressortie déçue et même en colère de sa réunion hier avec le ministre de l'Intérieur, indiquant n'avoir obtenu aucune mesure concrète. Les soldats du feu étaient appelés à la grève hier pour réclamer des moyens et des effectifs supplémentaires. Ils prévoient une mobilisation massive fin septembre. Dans l'actu également, une nouvelle cyberattaque massive qui concerne cette fois le site des impôts. Elle a eu lieu fin juin. Les données de près de 700 000 contribuables et entreprises

0: un moment, on va dire les mots.
1: Complètement secoué.
0: Non, mais est-ce que quelqu'un peut s'en occuper? Quelqu'un lui a amené un petit.
2: Il y avait quelqu'un, son père s'en occupait et ils lui ont retiré la tutelle.
0: On va lui redonner. Hein.
2: Ouais.
0: Parce que c'est important. Numéro 4.
3: Ne pas être trop propre. Il paraît qu'il ne faut pas se laver tout le temps.
1: Ah bon?
3: Bah écoute, c'est ce qui a été dit, ce que des chercheurs ont dit, parce que comme ça tu renforces ton système immunitaire.
0: C'est un sondage Crado Magazine.
3: En fait, le fait de ne pas être trop propre, t'as un peu de saleté,
2: tu
3: renforces ton système immunitaire et tu réduis aussi certaines allergies.
4: Tu veux manger de la terre aussi?
3: Non, voilà.
0: Et se planter le chlore avec des clous rouillés, pareil.
2: Se baigner dans une piscine, baigne-toi dans une poubelle.
0: Voilà. Franchement, moi je ne pas. Quand t'es ado, tu passes par une phase où on te dirait évite la salle de bain. Vous vous souvenez tous de cette période où tu évites la salle de bain, voire tu fais couler l'eau, mais tu vas pas en dessous.
2: Mais du coup, c'est quoi? C'est de la flemme, c'est quoi?
0: C'est de la flemme.
1: Oui.
0: T'as jamais. Pierre, t'as jamais été en mode un peu étudiant post-ado à éviter la douche?
2: Je me souviens pas de ces délires-là.
0: Ah bon?
1: Ah si.
2: C'est agréable de prendre une douche. T'es bien, t'as chaud, t'es bien.
1: Moi,
2: quoi.
1: Je laissais couler l'eau, je mettais juste ma main en dessous pour faire genre.
0: Bah moi, je pense que moi, j'ai déjà capté mon fils. L'eau, elle coulait, il sortait, les cheveux étaient pas mouillés. Donc, tu vois. Je pense qu'il y a des phases quand t'es ado, si tu peux l'éviter cette douche, tu le fais.
3: Autre chose qui serait bon pour la santé, c'est penser, le fait de penser à aller à la salle de sport et de penser à un exercice.
2: Ça remplace pas
3: les charges lourdes, mais le fait en fait de visualiser l'exercice.
2: Oh là là, oui.
0: Des fois, je suis dans mon canapé, c'est blessé.
2: Chérie, j'ai 120 kilos là.
0: Qu'est-ce que tu fais? Me parle pas. Des fois, je suis comme ça, j'ai les mains qui trottent.
3: Les chercheurs ont dit que ça active les mêmes circuits cérébraux que lors de l'action réelle. Ça prépare ton corps au moment où tu vas le faire.
2: T'as vérifié tout ton
3: temps.
0: Et moi, hier, ma chérie, elle a voulu qu'on fasse l'amour, je me suis retourné, je fais yeah!
3: C'est bon. Et donc tu serais plus efficace au moment où tu vas faire ton mouvement. Évidemment, ça remplace pas les vrais poids, mais
0: t'as raison.
3: Tu gagnes en efficacité.
1: Je suis mort, là, donne-moi ma gourde.
0: Merci Stouff, je viens de trouver des nouvelles excuses pour pas y aller.
3: Il y a aussi se parler à soi-même. Alors c'est très simple, se parler à soi-même. Ça t'aide à t'organiser dans tes pensées, ça améliore la concentration et ça réduit l'anxiété.
2: Clairement.
3: Et il paraît que les gens les plus performants, justement, se parlent à eux-mêmes.
4: Je passe des week-ends. Coco, il se parle beaucoup.
0: Ah, moi
4: même devant nous.
0: Moi, je parle seul, tout seul.
1: Lui, il fait des interviews de lui-même aux toilettes.
0: Je me parle seul à moi-même, je me réponds, je me contredis très peu.
1: Oui.
2: Et je m'engueule des fois.
0: Je m'engueule de temps en temps.
3: Dernière chose qui serait bon pour la santé, et je dis bien que c'est avec le consentement, ça serait toucher les fesses de son partenaire. Il paraît que c'est bon pour la santé, ça envoie au cerveau un signal de sécurité.
0: T'as raison.
3: Et donc le niveau de cortisol diminue, l'ocytocine, hop,
2: mais
3: ça monte.
2: Mais c'est bon pour qui? Pour celui qui touche ou celui qui est touché?
3: Bah celui qui touche.
2: Ah bah.

0: tu laisses sur le pendant de travail, tu mets pas au frais, c'est pas bon.
1: Oui, bon, oui.
0: Et même au frais.
2: Ah non, c'est mieux au frais.
0: La raison. Il y a une bactérie qui s'appelle Bacillus cereus.
1: Ah, le nom déjà.
0: Qui produit, on dirait un film avec Armé Chant.
3: Je suis Bacillus cereus.
0: On dirait dans Gladiateur.
2: Ah, où
3: Bacillus cereus.
1: Ah oui.
0: Il produit une toxine résistante à la chaleur qui survit à n'importe quelle cuisson ou réchauffage. Poêle, micro-ondes, même friture, rien n'y fait. Alors c'est ça qui est un peu flippant.
1: Ouais.
0: Le vrai danger se joue dans le temps de conservation. Les aliments riches en amidon doivent être réfrigérés.

0: C'est une très bonne idée de démarrer la journée avec Europe 2 Pop Radio. Soyez les bienvenus. On est vendredi aujourd'hui, le 14 août. Aucune journée mondiale. C'est assez rare pour être souligné, hein, vraiment. Mais aujourd'hui sera peut-être la journée mondiale pour vous. À la plage, à la piscine, barbecue, profitez des amis, de la famille. Vous êtes sur la fin des vacances. Vous profitez bien de la journée avec Europe 2, avec Coé sur Europe 2 jusqu'à 11h. L'équipe revient. À tout de suite.
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brûlante ce vendredi, des pointes à 40 degrés, notamment dans la vallée du Rhône, jusqu'à 39 à Alençon, Paris, Tours, encore Toulouse. Mais le mercure va commencer à baisser à l'ouest, maxi de 26 degrés à Saint-Brieuc. 5 départements du Finistère au Calvados viennent de sortir de la vigilance orange. Des orages sont à prévoir sur les reliefs ainsi que de la Normandie au centre du pays. Ils vont se multiplier demain, faisant baisser les températures. Bonne matinée avec Coé sur Europe 2.

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2: Le célèbre torero Morante de la Puebla reçu la corne de taureau dans l'anus. En pleine feria, alors évidemment vous en doutez bien, c'est pas prévu, hein, c'est pas une cible.
3: Non.
2: Le taureau l'a chopé là et loin de moi de se réjouir que quelqu'un puisse, un être humain puisse avoir mal, mais quand même ça me fait kiffer.
3: Il a cherché. Vous.
2: Ah oui, car il est. Ça lui arriverait pas de prendre une corde dans le cul s'il était resté dans le canapé.
3: Exactement.
2: Excusez-moi.
4: Est-ce que ça fait 100 points pour le taureau?
2: Ah ben pour le taureau, moi je pense que le taureau il re-rentre après dans le truc, il dit alors, qu'est-ce qu'on dit? Ah non mais moi vraiment honnêtement
3: On a des nouvelles du...
2: Et alors j'ai aucune... Vraiment,
1: du taureau?
2: J'ai aucune peine. C'est ça en fait, vous voyez, c'est ça qui est terrible, j'ai pas de peine. Pourtant je fais attention à mon prochain mais là... Allez, il a été opéré, son rectum aurait été performé sur 1,5 cm,
1: c'est
2: quand même... J'ai dit quoi?
4: Performé.
2: Ah ceci dit, maintenant il a bien performé. On est en ligne avec l'hôpital.
3: Ouais, je crois qu'on a le torero avec nous, il est à l'hôpital. Bonjour monsieur.
5: Et coucou.
3: Ah, vous dites coucou vous?
5: Non, il disait qu'il avait mal au coucou.
3: Ah oui.
5: Ah oui, douleur, mais
3: oui, on veut bien croire. Hein. Une corne de taureau dans l'anus, ça, oui, ça doit faire mal. Hein.
5: Ah il confirme, il avait mal, il ne peut pas parler fort. Parce qu'il les pires d'Andouya.
3: C'est quoi?
5: C'est qu'il y a les taureaux qui visent bien.

Merci d'être avec nous, il est 9h40 sur De Pop Radio, vendredi, le 14 août. Qu'est-ce que ça fait plaisir de vous retrouver. On prend le petit-déj ensemble et on n'est pas pressé. Nos champions du jour arrivent après maintenant Lisa sur Europe 2.

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2: Notre premier champion de l'actu est un Américain obèse. Écoutez bien cette info. Qui, paix à son âme, a été retrouvé mort dans son lit.
3: Aïe, aïe, aïe. Non.
2: Alerté par les voisins qui se plaignaient d'une odeur évidemment nauséabonde, la police accompagnée du SAMU est intervenue. Ils ont défoncé la porte et ils ont trouvé le corps sans vie du pauvre monsieur. Seulement voilà, ils se sont aperçus qu'il était mort depuis plusieurs heures. Donc l'odeur ne venait pas du corps en décomposition.
3: Ah oui.
2: Après autopsie, c'est avéré que le monsieur est mort d'intoxication au méthane en respirant ses pets.
1: Mais voilà. Non.
2: C'est-à-dire que le gars était tellement, gros, ouais. Il avait tellement de réserves de gaz que... Et le monsieur est mort avec l'intoxication de ses pets.
3: C'est énorme, bah si, apparemment.
4: Il aérait pas sa maison ?
2: Non, mais tu sais que Pietre, moi je l'ai vu, Pietre, il est plus malin parce qu'il a, le même problème, Pietre.
4: Ah bon ?
2: Pas d'obésité, mais de paix. Je l'ai déjà vu le week-end, il me fait une visio. Ouais. Il se branche un tuyau dans les fesses, il se fait une plancha.
3: Ah, ouais, c'est économique.
2: Il alimente, c'est économique. Faut juste pas fumer dans les 200 mètres, mais c'est économique. Deuxième champion. Je vous le disais, si vous comptez vous marier, attention, c'est un jeune marié qui aurait demandé le divorce. Pourquoi, d'après vous ? Qu'est-ce qui s'est bien pu se passer ? Allez, il vient de se marier.
3: Ouais.
4: Bah, elle voulait pas consommer.
2: Non. Bah, ça aurait pu être bon, mais non.
3: Sa femme était un homme.
2: Ah, ça aurait pu être bon. C'est arrivé ça, mais non.
5: Il a découvert une tromperie.
2: Elle n'a pas découvert une tromperie, il me reste une chance, Vito.
6: Quand il s'est réveillé le matin, elle n'avait plus la même tête.
2: Eh bien.
4: Je veux dire, c'était quelqu'un de sa famille.
2: Non,
6: oh, bah, ça aurait pu.
2: Et il a fêté la victoire de Lens, ça va pas. Non. Il a demandé le divorce après avoir vu sa femme au réveil sans maquillage après leur nuit de noces.
5: Wow.
2: Il a dit qu'il a été choqué par ce changement. Il ne l'a pas reconnu, il se sent trompé et dit ne pas pouvoir poursuivre ce mariage.
4: Mais, il la connaissait pas.
3: Bah
4: avant,
3: si, mais elle devait être tout le temps maquillée, quoi.
5: Non, ça se trouve, c'est Mario premier regard.
2: Oui, il s'est réveillé. Et, comment elle s'appelle, Sydney Sweeney, la belle jeune
3: fille.
2: Sydney
3: Sweeney,
2: c'est celle qui est dans le film. J'adore.
4: La femme de ménage.
2: Vous voyez, il s'est endormi avec elle, il s'est réveillé avec Boudère. Vous imaginez le choc ? Vous l'avez l'image ?
3: Bon, moi, tu te marres le matin.
2: Et enfin, le champion du jour, Carlos Adonis Ramos Errazzo, 24 ans, du comté de Lake en Floride, on s'en fout où il habite, arrêté pour excès de vitesse. Le gars lui demande pourquoi il roulait trop vite. Il dit en fait parce que je voulais me précipiter chez moi, j'avais besoin d'aller aux toilettes, il faut que j'aille faire pipi. Il a verrouillé la portière arrière de la voiture, le policier l'a poursuivi jusqu'à la maison, il a sauté dans sa caisse, le gars il a essayé de rentrer chez lui. Une fois arrivé devant chez lui, il court, mais le policier le chope, le met à l'arrière de la voiture. À l'arrière de la voiture, qu'est-ce qu'il veut ? Il dit j'en peux plus. Il urine à l'arrière de la voiture. Il a été libéré sous caution avec pour 18 000 dollars. Et l'adjoint de la police a confirmé que les dégâts qu'il a créés étaient surtout dus aux heures de travail consacrées au nettoyage de la voiture.
3: Mais les cons, ils laissent le pisser.
2: On a le son d'ailleurs, l'extrait de l'arrestation.
7: Excusez-moi, mais vous êtes en train d'uriner sur ma voiture.
8: Pardon ?

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0: T'as remarqué que nous, on met tout sur ces stars. Hein. Et on termine, comme à chaque fois, par le portrait de la semaine.
1: Dans le portrait de la semaine, Thomas, 34 ans. Il pensait rentrer tranquillement chez lui, mais à l'arrivée, en ouvrant la soute, il commet une erreur que beaucoup redoutent. Il prend la mauvaise valise. À l'intérieur, pas de costume, pas de trousse de toilette, mais des vêtements de mère de famille et d'enfant. Depuis, son quotidien a basculé. Il n'a plus rien à se mettre. Résultat, un lundi, en legging pailleté, taille 8 ans, un mardi en blouse fleurie. Il a essayé d'assumer, mais en réunion Zoom, ça a posé des questions. Le plus dur, le regard des autres. Et surtout, celui du miroir. Aujourd'hui, Thomas lance un appel. Si vous êtes une maman et que votre fils se demande pourquoi il n'a plus de pantalon, pas de patrouille, appelez-le. Le portrait de Thomas, c'est dimanche, dans 7 à 8, sur C'est Star.
0: Merci, merci mon Corentin. Ouais, ouais. Qu'est-ce qu'il y en a avec ces quelques trucs sur C'est Star ? Fou, ça.
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9: Merci d'écouter Europe 2, il est 10h. Bon, les vacances se rapprochent ou vont pas tarder à se terminer, c'est pour certains. On est vendredi, le 14 août. Direction la machine à café Coé sur Europe 2 jusqu'à 11h, mais d'abord on fait un point actuel.
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9: 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Salut Cédric.
11: Salut Quentin, bonjour à tous. Le mercure va commencer à baisser aujourd'hui dans le nord-ouest. 5 départements des Côtes-de-la-Manche viennent de sortir de la vigilance orange, mais la canicule se poursuit sur la plupart des régions avec encore des pointes à 40 degrés. Je vous détaille tout ça dans 2 minutes. Dans les Landes, le feu qui s'est déclaré hier après-midi sur la commune de Luglon continue de progresser très vite. 1100 hectares ont brûlé, c'est à une soixantaine de kilomètres au sud-est de Biscarrosse. Il y a 2 zones de feu en cours, des renforts continuent d'arriver. Plus de 500 pompiers sont désormais sur place et plus de 500 personnes ont été évacuées. Une fin de semaine à haut risque pour les pompiers. 4 départements sont en risque très élevé au feu de forêt. La Mayenne, l'Indre, l'Indre-et-Loire et les Deux-Sèvres. Par ailleurs, l'intersyndicale des pompiers professionnels est ressortie déçue et en colère de sa réunion avec le ministre de l'Intérieur hier, indiquant d'avoir obtenu aucune mesure concrète. Les soldats du feu étaient appelés à la grève pour réclamer des moyens et des effectifs supplémentaires. Ils prévoient une mobilisation massive fin septembre. En Gironde, un adolescent de 15 ans soupçonné d'être à l'origine de l'incendie qui a provoqué la mort de 2 pompiers le mois dernier près de l'aéroport de Bordeaux a été mis en examen. Il avait jeté un mégot de cigarette responsable de l'incendie. Dans l'actu également, une nouvelle cyberattaque massive qui concerne cette fois le site des impôts. Elle a eu lieu fin juin. Les données de près de 700 000 contribuables et entreprises auraient été consultées sans plus de précision sur leur nature. Ça sent bon, ça sent la fin des vacances. Bison futé voie rouge dès aujourd'hui dans le quart sud-est, dans le sens des retours. Des bouchons à prévoir notamment sur l'A71 dès la fin de matinée entre Clermont-Ferrand et Orléans. Du rouge qui va s'étendre demain à l'ensemble du pays. Dans les deux sens, ce sera même noir dans la vallée du Rhône dans le sens des départs. Un mouvement de grève sur les rails entre Paris et la Normandie avec des perturbations dès ce matin et jusqu'à dimanche. Une nouvelle moisson de médailles hier soir au championnat d'Europe de natation à Saint-Denis. Maxime Grousset a remporté l'argent sur le 100 mètres papillon. De l'argent aussi pour Marie-Ambre Molu sur le 50 mètres d'eau. Et puis il y aura du football ce week-end avec le coup d'envoi de la Liga en Espagne et la deuxième journée de Ligue 2 ce soir à partir de 20h45. Et puis je reviens donc sur la météo encore brûlante ce vendredi. Le thermomètre va encore atteindre la barre des 40 degrés dans de nombreuses villes. Ce sera le cas dans la vallée du Rhône, à Lyon, à Montélimar, mais aussi à Toulouse, à Auxerre, à Reims ou encore à Tours. 39 degrés dans la capitale alors que le mercure va commencer à baisser donc à l'ouest. 34 cet après-marraine, 33 à La Rochelle, du bleu quasiment partout et des risques d'orage cet après-midi sur les reliefs. Belle matinée.

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1: Festival de la bière à Lyon ce week-end.
2: Parfait.
1: L'abus d'alcool est dangereux pour la santé.
2: C'est pas là ce week-end.
1: Déjà qu'il y a nos amis de la fête du slip, vous savez, la course en slip. Qui ont retweeté, qui ont remis des messages.
3: De ce qu'on
1: en a parlé il y a deux jours. Il y a plein de gens derrière qui disent, mais c'est où, on veut venir.

C'était Dracula. On va revenir sur la fête de la chanson française dans un instant. Ce sera le thème en entrant dans la villa des animateurs. Rendez-vous après à Safavidan sur Europe 2.

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1: Laurie Tillman, André Manoukian. Oh, il est mou, lui.
2: Arrête.
1: André Manoukian, t'aimes bien, toi ?
3: Il est marrant.
1: Non, j'ai pas dit qu'il est pas marrant, je dis qu'il est perché.
2: Il est passionné.
3: Il est perché.
2: Il est passionné.
1: J'aime beaucoup André Manoukian, humainement. C'est le mec le plus gentil de la Terre, mais en présentateur télé, il est perché de chez perché.
3: Ouais, un peu, ouais.
1: Quand même. Il s'émerveille de tout, t'as l'impression qu'une apparition, il ouvre un placard, il y a une apparition.
2: Ça change un peu, moi, je trouve.
1: Ah bon ?
3: Ouais. C'est original, oui, c'est ça. Ça sort un peu des sentiers battus, comme on dit.
1: Bah, tu vas voir les scores des sentiers battus. Laurie Tillman et André Manoukian, on va regarder les scores de France 4 ce soir.
4: C'est en deuxième partie de soirée aussi.
1: Hein, en deuxième partie de soirée oh là, il y aura plus de gens dans la salle que devant la télé. tu vas voir les sentiers battus. Une émission qui célèbre la richesse et la diversité du patrimoine musical francophone. Artistes incontournables et jeunes talents se retrouvent sur scène pour partager l'amour des mots. Ça invite que ça fasse pas d'audience. Bon. On va commencer avec
2: On va se connecter à la villa et on va commencer avec Jean-Pierre Foucault. Bonjour.
5: Bonjour à tous. Bonjour, chers amis. Comment allez-vous ?
2: Bah, très bien,
5: ça
2: et vous ?
5: Ça va ? Ah, pas fou.
2: Ah, ça recommence.
5: Écoutez, ma femme m'a dit qu'elle avait mal à l'oreille. Je lui demandais si ça lui faisait mal à l'intérieur ou à l'extérieur.
2: Et alors, du coup ?
5: Alors, elle est sortie dehors, puis elle est revenue, elle m'a dit les deux. Autant vous dire que ce n'est pas le menhir le plus aligné de Carnac. Mais

0: putain, j'ai l'image. Ça va, moi, je suis en pleine forme. Je passais la soirée au club Laurent Voulzizi et Alain Soufion, vous connaissez?
1: Non, non, non, non, on va pas parler.
0: Bah, Alain Soufion, c'est, t'arrives derrière, fait. Et donc, tu veux dire que les deux, c'est pas les derniers. Putain, Laurent Voulzizi, j'adore, sans déconner. Belle tricambère. Qu'est-ce que c'est beau. Ça tombe bien parce que je crois que vous avez parlé de la chanson française.
1: Oui, c'est ce soir sur France 4.
0: Putain, France Télé.
1: Je sais.
0: Bah, je voulais faire un truc gentil. Bah, du coup, vu que c'est France Télé, je vais balancer sur la patronne de France Télé.
1: Ah non,
0: je peux pas la blairer.
2: Vous allez encore avoir des soucis.
0: Comment Allez, musique. C'est pour Delphine. La méchante Ernotte. La méchante Ernotte.

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0: Il y a beaucoup de radios qui se prennent des tôles. Ah ouais. Donc Europe 2, qui était sortie du sondage il y a un an, monte sur ce sondage-là. Donc merci l'Île-de-France, ça c'est les bouchons. Ça. Merci de nous écouter tous les matins et tous les après-midi. Donc voilà la raison pour laquelle nous sommes sur Europe 2. C'est une mission de sauvetage pour l'un comme pour l'autre. Donc on est heureux d'être là.
1: Salut l'équipe, ça va ?
0: Oui.
1: C'est Gaspard.
0: Salut Gaspard.
1: Si vous pouviez redevenir un enfant, vous ferez quoi ?
0: Si je pouvais revenir un enfant, là tout de suite, je rejoue au Playmobil direct.
2: Les poupées.
0: J'aimais tellement ça. C'était, je me faisais des univers, des délires avec les Playmobil. C'était mon kiff d'enfant. Toi, Stouf.
2: Moi, c'était les déguisements aussi. J'aimais beaucoup. Je me déguisais en princesse, je me maquillais tout le temps.
0: Tu le fais toujours, mais c'est le soir, c'est en intime, quoi.
2: C'est pas pareil.
0: Infirmière maintenant.
2: Mais j'aimais bien. Et les goûters aussi. Ah, les goûters quand on était enfant.
0: C'est vrai qu'à l'époque, tu veux goûter, tu rentres chez toi, t'as ta chérie ou ton chéri qui dit on mange pas entre les repas.
2: Mais quand t'étais enfant.
0: Alors qu'à l'époque, tes parents disaient, viens, je t'ai fait un gros goûter, faut que tu manges. Hein.
2: Ouais.
0: Pietro.
3: Moi, je vais refaire des cabanes, parce qu'aujourd'hui, t'as l'air con quand tu fais les cabanes et que t'es adulte.
4: Non, oui, les cabanes. Moi, c'est les anniversaires. T'as invité tous tes potes chez toi, t'avais plein de bonbons, des cadeaux.
0: C'était
4: de
0: bien.
4: Ouf,
0: un dernier, on n'a pas le temps.
3: Un dernier.
1: Salut l'équipe, c'est Alban. Dites, pourquoi la Lune, elle change de forme ? Et attention, hein, je parle pas des fesses de Stouf.
4: Bah dis donc Alban,
3: comme les fesses de Stouf, la Lune elle maigrit. Elle fait ça, elle fait un régime.
0: Voilà.
3: C'est pour le summer body.
0: C'est comme ça. Pas plus d'explications.
3: C'est le même principe.
0: C'est la même chose, mon grand. Bisous et merci pour ta question.
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0: Oui, c'est la version longue.
1: C'est bon, petit flan, c'est une page de Nata.
2: C'est bon, petit flan, c'est une page de Nata.
0: C'est pas long, hein.
3: Non.
0: Franchement, quand on aime.
3: À l'extended.
0: Non, non, ça va.
4: Ah, c'est bon, là.
0: Pas ce crème, hein. Non, non, j'aime bien encore un petit peu. C'est beau, j'ai envie de chialer.
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2: Là, vous êtes dans la voiture, vous écoutez Europe 2, vous dites « Ah, je connaissais pas, il est de retour, Stromae ». Bah oui, c'est le dernier Stromae avec Tove Lo des Fleurs. Bon vendredi le 14 août avec Pink sur Europe 2, Pop Radio.

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2: Eh bien, bonjour à tous et bienvenue dans les moins grosses têtes avec autour de la table aujourd'hui, en cette journée mondiale du livre. Elle, son livre préféré, c'est 100 recettes pour maigrir en défonçant des croissants tous les matins. Stouff !
3: Bonjour.
2: À ses côtés, le roi du jardin, oui. Ses deux livres préférés, potager pour les nuls, et j'ai la binette qui colle, Pietre. À sa gauche, il a carrément écrit son autobiographie intitulée « Je suis pas susceptible, connard !» Corentin. Et le réalisateur de l'émission vient de sortir son livre de cuisine intitulé « J'ai démoulé dans le fondant, mais ils vont kiffer. » Vito.
4: Bonjour.
2: On va commencer par une question d'un auditeur, monsieur Décalé Katam, Décalé au Qatar.
5: Ah,
2: Décalé Katam, Décalé Qatar.
6: Et encore en Martinique, et encore en Guadeloupe, là.
2: En 1942, le barbier fantôme était une terreur pour les habitants de Pascagoula, dans le Mississippi. Que faisait-il de si horrible, d'après vous ?
7: C'est un barbier, ça ?
2: Alors, c'est un barbier fantôme.

0: Fait-on lorsqu'on est atteint du syndrome de Tsondoku?
1: Ah ben, c'est quand on adore se mettre des sondes.
2: Les thermomètres.
0: Pour savoir si on a de la fièvre, on se met une sonde au cul. Non, pas du tout.
1: Est-ce que c'est en rapport avec
3: le jeu?
1: Est-ce que c'est matériel?
3: Le jeu, ouais, le jeu.
0: Alors oui, c'est matériel et j'ai envie de dire, c'est culturel.
3: Ah ben le jeu pour
0: non,
3: les chiffres.
0: Non, non, c'est pas le saut de cul, c'est le sonde au cul.
1: Sonde au cul.
4: Rapport avec la télévision?
0: Non, pas
2: le,
0: du tout.
2: Le théâtre?
0: Alors non, non, non, c'est pas le théâtre, mais c'est culturel. Les jeunes lisent. Ah ben, je viens de le dire.
4: La lecture.
3: Ils ne lisent plus.

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2: Allez, pour l'instant,
1: voici Chapman.
2: Je vais vous présenter Chapman. Vous connaissez Chapman ?
3: Bah non.
2: C'est un monsieur qui a beaucoup de chance. Pourquoi il a beaucoup de chance ? Parce qu'il y avait un tableau tête de femme peint par Pablo Picasso. Très moche, mais bon, paraît que ça vaut des sous. Estimé à plus d'1 million d'euros. Pas du tout sensible à Pablo Picasso.
3: Bah non, ouais.
2: Ah, je comprends pas le délire. Tu mets ça dans mon salon, je pense que je... Tu mets ça dans une chambre, je pense que je ne dors pas. Oui.
4: Moi, mon fils, il fait les mêmes. Hein.
2: C'est, non, mais, c'est ça. Non, mais honnêtement, en plus, c'est sombre. C'est pas bon. Ouais. Bref, je ne suis pas sensible. Il a été remporté par un homme de 58 ans. Il a acheté un ticket de tombola à 100 euros. C'était une tombola caritative organisée par une fondation recherche Alzheimer, qui évidemment soutenait la recherche contre la maladie d'Alzheimer. Ça, au total, 120 000 tickets, ce qui fait 12 millions d'euros. Sur 12 millions d'euros, ils ont donné un tableau qui vaut 1 million d'euros. Donc le gars, il a chez lui.
3: Il a un Picasso chez lui, quoi.
2: Il a un Picasso.
3: Ouais.
2: Wow. Mais il paraît qu'il est très déçu. Il pensait qu'il avait gagné une Citroën Picasso.
3: C'est moins pratique.
2: Pas avec ça que je vais faire les courses, moi. Qu'est-ce que j'ai fait avec ce tableau de merde? C'est vrai que si t'es pas connaisseur,
3: Très moche.
2: Vous n'avez peut-être pas les évidemment, vous n'avez pas les images. Puis cette émission n'est pas filmée, donc on est pour les réseaux, oui, mais on est à la radio. Mais comment vous dire, si vous êtes justement dans un Citroën Picasso, comment vous décrire ce tableau? C'est comme si vous regardiez la Joconde.
3: Ouais.
2: Après 14 bières et 2 extasies, juste avant de vomir. Tu sais, au moment où t'as les yeux qui se révulsent.
3: Oui, c'est double.
2: Eh ben, c'est le tableau.
1: C'était voilà. Chapman. Oh, il a eu du pot.
2: Ah oui. Ouais.

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2: Il y en a beaucoup. Difficile de dire quel est notre type préféré de Lady Gaga, mais celui-là, quand même, j'avoue, moi, c'est peut-être mon préféré. Voici Bad Romance, Lady Gaga, Bonus Pop Europe 2. Rah, rah.

0: Midi, on fera le point sur l'info et la météo. Et puis c'est la playlist Pop Europe 2 qui va redémarrer pendant 30 minutes non-stop avec Offenbach et Star Sailor. Je vous passe aussi Adèle Castillon sur Europe 2.
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C'était mardi matin avec Quentin hein, sur Europe 2. Bravo Marion, trop bien, elle va pouvoir en profiter pour se faire un voyage à Los Angeles, hein, c'est son projet. Et puis plein d'autres choses. Il y a de quoi faire hein, avec 10 000 euros. Bel été avec Europe 2 Pop Radio avant midi. Je vous passe Train et puis un été avec toi. C'est frais ça, hein. Voici Adèle Castillon maintenant sur Europe 2.

0: Il est midi, c'est David et on est au cœur de la playlist Pop Europe 2 avec Maroon 5. Je vous passe aussi David Guetta et Jennifer Lopez après les infos sur Europe 2. Et le point sur l'actu, c'est avec Jérémy.
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2: Bonjour, bonjour à tous. Un jour de plus dans la fournaise. 75 départements sont en vigilance orange canicule aujourd'hui. Si la situation s'améliore doucement sur la façade atlantique, la barre des 30 degrés était déjà dépassée à 9h ce matin en Corse, à Nice ou encore à Toulon et ça va grimper encore dans les prochaines heures. Hier, le thermomètre affichait 42 degrés à Nantes et aujourd'hui, au moins 150 millions d'Européens vont devoir composer avec au moins 35 degrés. Une chaleur qui dure et ce sont les pompiers qui endurent. Depuis hier, les flammes font de nouveau des ravages dans le sud-ouest. À plus de 1100 hectares de la forêt des Landes ont été réduits en cendres. Les prochaines heures seront déterminantes selon le préfet. Le feu a été freiné ces dernières heures par les 500 pompiers mobilisés. 230 hectares brûlés aussi en Bretagne au sud de Rennes. Un brasier bientôt fixé également dans le Pas-de-Calais. 474 personnes dont plus d'un tiers de mineurs ont été interpellés depuis juillet pour des départs de feu criminels ou volontaires. Les valises sont dans le coffre. Ne reste plus qu'à vous armer de patience. Un nouveau chassé-croisé se profile ce week-end avec des difficultés dès aujourd'hui, notamment sur l'A7 en direction de la Méditerranée. L'A61 entre Narbonne et Toulouse est également très chargée. Demain, bison futé hisse le drapeau rouge dans tout le pays, dans les deux sens, avec du noir même en Auvergne-Rhône-Alpes pour les départs. Un trafic qui va rester dense jusqu'à lundi. Ça coince sur la route, ça coince aussi sur le rail.

0: 2, je vous prépare un titre que j'adore, I Know You Want Me, c'est Pitbull. D'ailleurs, il a annoncé la sortie de son prochain album en octobre, hein, l'album Bitcoin. Son nouveau projet, Pitbull, Angèle aussi, et puis Temper City dans 2 minutes sur Europe 2.
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4: Salut Quentin.
3: Tu ferais quoi avec 10 000 euros ?
4: Eh ben, plein de choses.
3: Los Angeles, tu me disais ?
4: Oh ouais, mon rêve.
3: Écoute bien, Marion. À qui tu penses ?
4: C'est Shawn Mendes, Treat You Better.
3: Marion, tu gagnes 10 000 euros.
4: Non mais c'est incroyable.
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4: Merci Europe 2, je vous aime trop, merci.
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1: Et voici les Red Hot Chili Peppers cet après-midi et puis Martin Garrix avec Ed Sheeran. Vous êtes sur Europe 2 Pop Radio. Bel été. Merci d'être là.

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Bon, sur Europe 2 Pop Radio, si je vous dis BTS, je parle pas du brevet de technicien supérieur et des études. Hein, non, non, non. Je parle du groupe, le groupe sud-coréen BTS, hein, le phénomène qui était à New York le 19 juillet, d'ailleurs pour le show de la finale de la Coupe du Monde de foot, avec Madonna aussi, Shakira, Justin Bieber. BTS, les voici après Macklemore et Ryan Lewis sur Europe 2 Pop Radio.

0: Europe 2 Pop Radio, c'est vendredi. On est le 14 août, les vacances commencent aujourd'hui pour certains. Ah, enfin. Et puis pour les autres, il va falloir remballer, hein. Chacun son tour. Hein. Mais pour les autres, il va falloir remettre les serviettes et les maillots de bain dans la valise. Hein. Et hop là, on plie. Et on repart avec des beaux souvenirs en tête. Et puis les 5000 photos aussi que vous avez prises. Hein. Bah oui, moi pareil, on en prend un peu trop des photos. C'est vrai, il va falloir en prendre un petit peu moins. Manon Lisa pour la suite sur Europe 2. Je vous passe aussi Katy Perry. C'est la playlist pop qui va redémarrer très vite. 30 minutes pop non-stop sur Europe 2.
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0: plus respirable cet après-midi sur les côtes de la Manche. 25 degrés à Paimpol où l'eau est à 21 degrés. Sur les plages de l'Atlantique, il fait 35 degrés sous les parasols au sable d'Olonne. Et on se baigne dans une eau à 20 degrés, 10 degrés de moins qu'en Méditerranée où là c'est chaud pour la baignade. 30 degrés donc aujourd'hui à Cannes comme à Menton, 28 dans l'eau sur les plages des criques marseillaises. Et avec un indice UV de 8, attention aux coups de chaud et coups de soleil. Et puis il faut s'exposer au soleil avant 11h ou après 16h, donc surtout pas maintenant, attention.
1: Ensoleillement, température de l'eau, conditions de baignade, c'était la météo des plages Europe 2.
0: Il est 15h, bon après-midi, merci d'avoir choisi Europe 2 Pop Radio. C'est David et je vous passe Tayo Cruz dans la playlist Pop Europe 2, Shakira aussi et puis Alex Warren maintenant sur Europe 2 Pop Radio. 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

écoutez les nouvelles Europe 2, comme s'il ne faisait pas assez chaud, on va monter la température. Ouais, avant 16h, avec Karol G, qui va débarquer. Nous remerciez pas, en tout cas le son est excellent. Marine aussi, qui va arriver avec Escro, et puis Offenbach et Starcellor. Ce sera la version 2026 de Fort to the Floor sur Europe 2.

0: Offenbach et Star Sailor. Ce sera la version 2026 de Four to the Floor sur Europe 2.
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0: qui fait du bien celui-là. Vous êtes sur Europe de Pop Radio et ce qui fait aussi beaucoup de bien, c'est gagner de l'argent, beaucoup d'argent. Et c'est ce qui s'est passé, oulala, cette semaine avec Marion, mardi. Marion, elle vient d'Antibes et elle a gagné en une seconde 10 000 euros. Elle a écouté Europe 2, elle a reconnu l'extrait, elle a envoyé son message et elle a gagné 10 000 euros en une seconde avec cet extrait.
1: À qui tu penses ?
2: Alors, moi, je pense à un chanteur, c'est Shawn Mendes.
1: Et le titre ?
2: Treat You Better.
1: Marion, tu gagnes 10 000 euros !
2: Merci Europe 2, je vous aime trop, merci !
0: Voilà, voilà, voilà, 10 000 euros en une seconde pour Marion qui va se faire plaisir avec sa fille, avec son chien. Elle va aussi soigner sa chienne. Et puis

Var annonce aujourd'hui travailler sur un prêt sécheresse. La ministre évoque également de nouvelles mesures fiscales pour les exploitations touchées. Mais il faudra encore patienter avant de connaître précisément les aides. Le montant du plan global sera défini le 27 août après une réunion avec les préfets. Et puis le bonheur des enfants et le cauchemar de certains parents est de retour à l'occasion de son grand événement, la D23. Disney vient de dévoiler un premier aperçu du troisième volet de La Reine des Neiges. Anna, Elsa, Olaf, Christophe et Sven apparaissent avec un tout nouveau look. Disney n'est pas en retard puisque la plongée dans le royaume d'Arendelle ne se fera pas avant le 24 novembre 2027. Les deux premiers films avaient attiré 12 millions de spectateurs dans les salles en France.

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0: Rap de Pop Radio avant 17h, c'est Shakira qui va débarquer et vous allez pouvoir gagner votre séjour à Madrid pour aller l'applaudir dans son propre stade sur Europe 2. Sera la rentrée, on en reparle évidemment. Shakira qui arrive, Beyoncé aussi et puis Temper City sur Europe de Pop Radio.
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3: 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D'après vous, pourquoi ?
4: Il était violent ?
3: Non.
5: Par rapport aux enfants ?
3: Non.
6: Il lui a pété dessus ?
3: Il lui a pété dessus.
4: Ah. Mais non !
3: Il lui a lâché un P au visage. La dispute a dégénéré. La dame s'est emparée d'un couteau de cuisine de 20 cm, lui a laissé dessus alors qu'il tentait de partir. Blessé à l'estomac, il a été hospitalisé. Ses jours ne sont pas en danger. Ah, la dame a été inculpée de coups et blessures volontaires avec arme blanche. 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
7: d'où on pète sur le visage ?
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3: fait
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3: 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De vie commune avec Pietre.
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Vous êtes sur Europe de Pop Radio, Koé vous manque, je comprends, il sera de retour bientôt avec toute son équipe, ça c'est cool, c'est pour le 24 août que c'est prévu. En attendant, vous pouvez retrouver les podcasts de ces émissions sur notamment Europe 2.fr. La suite, c'est Shakira qui arrive et là c'est Sébastien Tellier et Juliette Armanet.

de censurer la loi qui devait interdire l'accès aux réseaux sociaux. Les sages estiment que le texte porte une atteinte disproportionnée à leur liberté d'expression et qu'il ne tient pas suffisamment compte de la situation familiale ou du degré de maturité des adolescents. Résultat, l'interdiction ne pourra pas entrer en vigueur en septembre comme prévu. Et puis on chausse les crampons ce soir. Deuxième journée de Ligue 2 avec le coup d'envoi des 9 matchs à 20h45. En tête, après son carton la semaine dernière à Sochaux, Saint-Etienne reçoit Clermont au stade Geoffroy Guichard. Un week-end de foot marqué aussi par le trophée des champions dimanche soir entre Lens et le Paris Saint-Germain. Ensoleillé.

0: Elle est repartie avec 10 000 euros. Elle va bien profiter, hein, la Marion. Ah oui, ça c'est sûr. Elle va bien soigner son chien. Elle va partir en vacances. Elle a décidé de partir aux États-Unis, à Los Angeles. Voilà, pourquoi pas. Bravo à Marion. Elle va pouvoir bien profiter. Une seconde cash, 10 000 euros à gagner. Ça revient très vite sur Europe 2.
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0: Et voici le nouveau Bruno Mars sur Europe 2.

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0: Vous écoutez le Nouvel Europe de Pierre Demar qui débarque avec Je pense à vous. Son album aussi débarque à la rentrée. Il était passé nous voir pour nous en parler et faire des lives. Vous allez pouvoir retrouver Europe 2 Lab avec Pierre Demar sur europe2.fr. Alex Warren qui débarque aussi, bougez pas.
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0: tarmac pour la journée de dimanche, selon les syndicats qui dénoncent une dégradation des conditions de travail. La compagnie britannique les avait pourtant appelés à renoncer à cette action jugée opportuniste. Et puis les Français sont de nouveau dans les starting blocks ce soir pour les championnats d'Europe d'athlétisme. Une compétition que connaît très bien Mélina Robert-Michon qui va participer à la finale du lancer du disque à 47 ans. À suivre aussi ce soir Anaïs Bourgoin et Clara Lieberman sur le 800 mètres. Un petit saut et puis s'en va ce matin pour l'une des grandes stars de ces championnats. C'est Armand Duplantis qui s'est qualifié sans problème en finale du saut à la perche. Deux Français seront aux côtés du Suédois pour cette finale. Et puis on entre dans le sprint final pour cette parenthèse brûlante. Après une semaine de transpiration et de chaleur, la situation va s'améliorer demain. En attendant, c'est une nouvelle soirée difficile qui s'annonce avec des températures très chaudes encore. Mais demain, donc, les nuages sont de retour avec quelques orages qui vont éclater des Pyrénées jusqu'à la Lorraine. Le thermomètre sera à la baisse, mais va rester très élevé avec plus de 30 degrés quasiment partout. Bon début de soirée avec Sandra sur Europe 2.
1: Merci beaucoup et courage à vous avec cette chaleur un petit peu partout en France. On vous envoie du bon son. Charlotte Cardin qui arrive, Oria aussi comme premier. Et là, c'est Teddy Swims sur Europe 2 Pop Radio.

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Vous écoutez Europe de Pop Radio, passez un très très bel été avec nous, avec pour la suite, évidemment, comme d'habitude, on vous gâte. Ah ben oui, c'est que du bon, il y a Shakira qui va débarquer avec son titre Die Die. En parlant de Shakira, on va bel et bien vous gâter pour la rentrée d'ici quelques toutes petites semaines, puisqu'on va vous offrir votre séjour en Espagne, à Madrid, pour aller applaudir Shakira dans son propre stade. Si ça, c'est pas mal, franchement, je pense que la rentrée va être très intéressante sur Europe 2. Shakira, Burna Boy qui débarque avec Die Die, il y aura aussi Louane et puis Ray, maintenant avec Where is my husband sur Europe.

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Oh, ce classique, moi je l'adore. À l'instant, Justin Timberlake sur Europe de Pop Radio. Et si vous aimez comme ça, les sons à l'ancienne, les petites pépites comme ça, les petits classiques, eh ben, n'hésitez pas à checker ce qui se passe sur la web radio classique. C'est vraiment pas mal du tout ce qui se passe là-bas. Pour la suite, vous restez avec nous juste avant 19h. Ed Sheeran, Azizam qui arrive. Et là, c'est le nouveau Muse. C'est Night Shift Superstar. Et c'est maintenant sur Europe de Pop Radio.

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0: Vous êtes sur Europe 2 Pop Radio, restez avec nous pour la suite. Le nouveau Oshi va débarquer, il est vachement bien celui-là, vraiment coup de cœur sur ce titre. Oshi, pleurer en dansant, ça arrive. Il y aura aussi Gwen Stefani avant 20h. Et puis le son d'Offenbach et Star Sailor, ce sera Fort to the Floor sur Europe 2 Pop Radio. Passez un bon début de soirée avec nous.
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4: Europe 2, que ce soit le dernier soir de vos vacances ou alors le premier soir de votre week-end.

0: Dans 2 minutes sur Europe 2, je vous emmène en Californie. On va aller sur les terres natales d'Alex Warren, ce jeune chanteur qu'on suit de près sur Europe 2, qu'on aime beaucoup. Et puis aussi à Los Angeles pour écouter Tumper City, un des groupes qu'on écoute énormément cet été et qu'on vous a fait découvrir dans la playlist pop Europe 2. Ça redémarre dans 2 minutes.
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Bonne soirée avec Europe 2. On a hâte avec toute l'équipe de découvrir le nouvel album d'Angèle. Il devrait s'appeler Instinct. Bon, c'est vrai qu'elle a laissé plein d'indices. Donc j'utilise encore le conditionnel. Mais dites-vous que ça s'appellera Instinct. J'ai pas encore de date de sortie. Mais je pense que ce morceau en fera partie. Voici Angèle et Justice sur Europe 2.

0: Europe 2, je viens de vérifier mon ticket d'Euro Million. Bon, bah, ça sera pas pour moi. Bah, tant pis. J'aurai pas la même chance que Marion qui est passée avec nous cette semaine et qui a reconnu cet extrait. Elle a gagné 10 000 euros en une seconde.
1: À qui tu penses?
2: Alors, moi, je pense à un chanteur, c'est Shawn Mendes.
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0: Il n'y a que Europe 2 pour vous offrir 10 000 euros en une seconde. Restez bien branchés, il y a plein d'autres très très beaux cadeaux qui vont arriver dans les prochains jours. Pour le moment, on continue ce vendredi soir ensemble avec Adé dans un instant. Et puis ça, c'est le nouveau Marguerite. Il s'appelle Belle Vie et il fait partie de la playlist pop Europe 2. Écoutez.

0: Petite rumeur que j'entends dans les couloirs en ce moment, peut-être qu'il y aura une reformation des Frérots de la Vega. Ce n'est qu'une rumeur pour l'instant, mais franchement, j'aimerais bien que ça se passe. Ils arrivent dans la playlist Pop Europe 2 pendant 60 minutes non-stop. Europe 2, Europe 2. Ça redémarre dans moins de 2 minutes.
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Merci de passer l'été avec nous sur Europe 2. On vient d'écouter Carbone avec Imagine. 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Voilà, l'appli Europe 2 dans votre téléphone d'ici quelques minutes, je l'espère. Et Gavin James, ce sera là avant 22h après Jeanne Bonjour sur

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1: 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Puis là, c'est Mika qu'on va retrouver dans un instant. C'est dans la playlist Pop Europe 2 après le dernier This Is. Sérieux.

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2: Europe 2, il y a des morceaux qui nous suivent toute notre vie et peut-être que dans encore 10, 15, 20, 30 ans, dès que ça démarra, on se dira « Ah, oh, qu'est-ce que j'aime ça !» Moi, ça me fait cet effet-là avec ce tube de The Verve, le groupe britannique, groupe de Richard Ashcroft, Bitter Sweet Symphony, c'est un indémodable et donc, il est classé dans la catégorie Bonus Pop

0: Non, c'est exactement ce qu'a dû se dire Marion cette semaine sur Europe 2. C'est une auditrice qui a gagné 10 000 euros en une seconde. Vous n'étiez pas là. Petit replay.
1: Salut Marion.
2: Salut Quentin.
1: À qui tu penses?
2: Alors, moi, je pense à un chanteur, c'est Shawn Mendes.
1: Et le titre?
2: Treat You Better.
1: Marion, tu gagnes 10 000 euros.
2: Merci Europe 2, je vous aime trop, merci.
0: Europe 2, la radio qui réalise vos rêves. Europe 2, la radio qui vous fait plaisir au quotidien. Et on est très content que Marion ait gagné ses 10 000 euros. J'espère que le prochain gros cadeau, ça sera pour vous. Pour savoir lequel, et bah restez bien branchés sur Europe 2. Moi, je vais vous dire qu'arrive dans la playlist pop ce soir The Weeknd, Taylor Swift et Charlotte Cardin. Bah, somme toute, trois stars pop Europe 2.

Europe 2, je suis tombé sur un artiste il y a quelques jours. Je voulais absolument vous le faire découvrir. Il est né à Naples, alors pas en Italie, mais aux États-Unis. Voici Dominic Fike, Baby Doll, sur Europe 2.

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2: Europe 2, quelques notes de piano pour vous souhaiter une bonne soirée, évidemment. Continuez de passer la soirée avec la playlist Pop Europe 2. Offenbach arrive dans un instant. Et puis juste avant, c'est Vanessa Carlton. Bonus Pop Europe 2.

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